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1: Bonjour, une belle journée s'annonce avec des températures de 20 degrés dans la matinée. Dans l'après-midi, les températures seront comprises entre 26 et 28 degrés. Pas de canicule, mais un temps agréable, tout comme d'ailleurs pour la journée de mardi, avec le matin des températures autour de 23 degrés, l'après-midi 29 degrés attendus. Ces températures agréables vont continuer et ce dans la semaine jusqu'à au moins jeudi, voire même vendredi. Très bonne semaine à l'écoute d'Intensité.
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0: 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Bonjour, au programme de votre soirée télé de ce lundi 29 juin sur TF1 Camping Paradis, série avec Laurent Rounac sur France 2, Meurtre au Paradis, série policière sur France 3, en attendant Bojangles, film avec Virginie Fiera et Romain Duris. Dans la France de la fin des années 50, Georges Fouquet rencontre Camille au cours d'un cocktail mondain. C'est le coup de foudre immédiat. Sur W9, West Side Story, film réalisé par Steven Spielberg. Sur TMC, Dune, film avec Timothée Chalamet et Zendaya. Sur France 4, Laissez-vous compter, série documentaire. Un voyage sur les traces des marins les plus fascinants et les plus populaires de l'histoire, les pirates et les corsaires. De l'océan Indien à l'île de la Réunion et l'île Maurice, à Saint-Malo, ces aventuriers ont fait régner la terreur. Et puis sur France 5, Instinct Animal Magazine. Au cœur des déserts de Namibie, l'acteur Gilles Alma, héros de la série César Wagner, partage la vie des animaux sur leur propre territoire. Très belle soirée télé à tous.
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2: Bélier, vous démarrez la semaine avec une belle énergie. Les taureaux, un message ou une pensée vous fait sourire sans raison apparente. Vous vous sentez relié. Gémeaux, une rencontre ou un échange inattendu ouvre de nouvelles perspectives et vous incite à envisager des solutions originales. Les cancers, un retour positif, même bref, confirme vos efforts. Lion, une bonne nouvelle est en chemin. Vierge, n'ayez pas peur de vos émotions, ce que vous ressentez est important. Balance, un moment chaleureux vous apporte beaucoup de joie. Ami Scorpion, un collègue vous demande votre avis. Sagittaire, quelqu'un pense à vous au moment où vous l'oubliez. Capricorne, votre investissement dans une situation produit des résultats tangibles et renforce votre sentiment de contrôle. Les Verseaux, une tâche qui vous inquiétait se révèle beaucoup plus simple une fois commencée. Vous la terminez sans stress. Enfin Poissons, vous gagnez en assurance et cela se ressent.
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1: Bonjour, une belle journée s'annonce avec des températures de 20 degrés dans la matinée. Dans l'après-midi, les températures seront comprises entre 26 et 28 degrés. Pas de canicule, mais un temps agréable, tout comme d'ailleurs pour la journée de mardi, avec le matin des températures autour de 23 degrés, l'après-midi 29 degrés attendus. Ces températures agréables vont continuer et dans la semaine jusqu'à au moins jeudi, voire même vendredi. Très bonne semaine à l'écoute d'Intensité.
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0: Bonjour à tous et on commence avec ce dramatique accident. En Meurthe-et-Moselle, un petit avion s'est écrasé hier à Tomblaine près de Nancy pour une raison encore inexpliquée. 11 personnes ont été tuées. Les victimes sont 5 moniteurs de parachutisme, 5 élèves et le pilote. Certaines familles de victimes ont également assisté à la chute de l'aéronef. Selon le ministre de l'Intérieur Laurent Nunez, les témoins ont été pris en charge. Et selon le bureau d'enquête et d'analyse pour la sécurité de l'aviation civile, il s'agit de l'accident d'aviation générale le plus grave en termes de bilan humain en France. L'actualité, c'est également les fortes températures qui reculent enfin en France. Plus aucun département n'est en vigilance rouge canicule. 22 restent en alerte orange sur toute la façade est du pays. Mais les fortes chaleurs ont eu un impact important. Elles ont notamment provoqué 1000 décès supplémentaires que la normale. Des chiffres recensés par Santé publique France. Le ministère de l'Intérieur lui note une augmentation extrêmement importante des interventions pour secours à personne. Et après cet épisode caniculaire, Sébastien Lecornu réunit aujourd'hui une nouvelle cellule de crise interministérielle. Selon Matignon, il s'agit de faire le bilan de ces derniers jours. Également à l'ordre du jour, le suivi des impacts sanitaires, mais aussi socio-économiques, dont l'agriculture. La mobilisation ne faiblit pas. Des rassemblements sont organisés encore aujourd'hui devant les tribunaux et le ministère de la Justice à Paris. Des manifestations pour dénoncer les dysfonctionnements et les lenteurs de la justice après l'affaire Liana. Nouvelle trêve dans le détroit d'Ormuz. L'Iran et les États-Unis ont échangé des frappes ces derniers jours en s'accusant mutuellement de violer leur cessez-le-feu. Finalement, les deux pays ont accepté de cesser de s'attaquer. Une rencontre est également prévue demain au Qatar afin de résoudre leurs différends concernant cet axe stratégique pour la circulation des hydrocarbures. Et puis le football, le Canada est le premier qualifié pour les huitièmes de finale de la Coupe du Monde. Les Canadiens ont battu l'Afrique du Sud, une victoire 1-0 décrochée au terme du temps additionnel. Excellent début de journée à tous.
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2: Bonjour, une belle journée s'annonce avec des températures de 20 degrés dans la matinée. Dans l'après-midi, les températures seront comprises entre 26 et 28 degrés. Pas de canicule, mais un temps agréable, tout comme d'ailleurs pour la journée de mardi, avec le matin des températures autour de 23 degrés, l'après-midi 29 degrés attendus. Ces températures agréables vont continuer et dans la semaine jusqu'à au moins jeudi, voire même vendredi. Très bonne semaine à l'écoute d'Intensité.
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10: Bélier, vous démarrez la semaine avec une belle énergie. Les taureaux, un message ou une pensée vous fait sourire sans raison apparente. Vous vous sentez relié. Gémeaux, une rencontre ou un échange inattendu ouvre de nouvelles perspectives et vous incite à envisager des solutions originales. Les cancers, un retour positif, même bref, confirme vos efforts. Lion, une bonne nouvelle est en chemin. Vierge, n'ayez pas peur de vos émotions. Ce que vous ressentez est important. Balance, un moment chaleureux vous apporte beaucoup de joie. Ami Scorpion, un collègue vous demande votre avis. Sagittaire, quelqu'un pense à vous au moment où vous l'oubliez. Capricorne, votre investissement dans une situation produit des résultats tangibles et renforce votre sentiment de contrôle. Les Verseaux, une tâche qui vous inquiétait se révèle beaucoup plus simple une fois commencée. Vous la terminez sans stress. Enfin Poisson, vous gagnez en assurance et cela se ressent.
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1: Très bon lundi, bonne semaine à l'écoute d'Intensité. L'actualité des associations à signaler pour les prochains jours, comme demain à 14h30 à la salle des fêtes de la Basoche-Gouët. Le concours de belote individuelle sans annonce du club de l'amitié Basochienne. La mise sera à 10€ avec gagné jusqu'à 90€. Vendredi à 20h30 au foyer communal de Pontgouin, c'est le loto de fête et animation Goni-Pontine. Le carton sera à 4€. Vendredi, samedi et dimanche, au lieu dit la Gospière à Boisgasson, c'est le festival de la Gospière organisé par la Mariennée. Théâtre d'improvisation, chansons, concerts, DJ, l'entrée est à prix libre. Renseignements au 06 69 99 30 32. Samedi, rendez-vous de 9h à 18h au 10 avenue Georges Clémenceau à Illy-Combré pour un vide-maison de l'association Les Aubépines, vaisselle, bibelot, linge ou encore divers petits meubles à vendre. Samedi à partir de 17h, à côté du camping de Courville-sur-Eure, c'est la guinguette organisée par les sapeurs-pompiers, à signaler que l'entrée est gratuite. À dimanche à 13h30 à la salle des fêtes de Châteauneuf-en-Thymerie, c'est un super loto spécial bon d'achat au profit de l'association Les Petits Doudous de l'hôpital de Chartres. 4€ le carton avec à gagner jusqu'à 500€, réservation 07 49 45 17 14. À dimanche à partir de 7h à Chapelle Royale, brocante de l'amicale des anciens élèves, 2€ le mètre. Exposition de cartes postales anciennes, inscription 06 24 26 71 37. C'est aussi ce week-end, dimanche à partir de 8h au Moulin des Planches à Montigny-sur-Avre, deuxième rassemblement de véhicules anciens et prestige par l'association Vintage Vibes, exposant 5€, réservation par SMS au 06 15 49 08 34, l'entrée est gratuite pour les visiteurs. À partir de 8h dimanche, au centre équestre du Carillon à Luisan, premier concours de saut d'obstacles inscrit au circuit départemental, à cavaliers de tout niveau, l'entrée est gratuite. À partir de 14h30 dimanche à Châtillon-du-Noix, 62e fête d'été de l'association Fête de l'été à Kermesse. La Country Darou sera là, concours de tir, concours de vélo fleuri pour les enfants. En soirée, repas champêtre avec jambon grillé, inscription sur place. Au plan d'eau de Drouet dans le Loir-et-Cher, dimanche, c'est la soirée perchée avec à 19h concert de Starshield. À 22h30 cinéma en plein air avec la projection du film Le Robot Sauvage. L'entrée est gratuite, buvette et food truck sur place. Samedi 11 juillet à Lille de la Vallée de l'Aigre, à Romilly-sur-Aigre, à partir de 16h jusqu'à la tombée de la nuit, fête de l'aigrette organisée par Romilly en fait, participation du groupe Challenger, d'Oika Oika ou encore Miss Sakana, renseignements au 06 61 02 16 30. Lundi 13 juillet à 19h30 à Châtillon-du-Noix, c'est la paella des sapeurs-pompiers. Pour les adultes, ce sera 20€, 10€ pour les moins de 12 ans, feu d'artifice au programme et puis à partir de 23h, le bal. Réservation obligatoire avant le 1er juillet au 07 85 69 29 09. Vendredi 17 et samedi 18 juillet à partir de 18h30 à l'étang du Tertre à Coudray-aux-Perches, festival de musique organisé par les Vieilles Charrettes avec Graines de Sel, Télégraphe ou encore les Percucherons entre autres. L'entrée est à 20€. Dimanche 19 juillet à Yèvres, brocante du comité des fêtes, installation de 5h à 8h, 2€ le mètre, pas de réservation sauf pour les professionnels. À 20h, concert gratuit à la salle récréative, renseignements au 06 77 52 89 95. À la rentrée de septembre, rejoignez le club de canoë-kayak Dunois, profitez de 4 mois offerts sur votre licence, club labellisé et classé parmi les meilleurs clubs de France. On vous rappelle aussi que le musée école à Anvers vous ouvre ses portes de 14h à 18h, sauf les lundis et mardis, ouvert uniquement pour les groupes sur réservation au 02 37 98 36 07. Le tarif individuel est à 5,50€, c'est gratuit pour les enfants jusqu'à 6 ans. Plusieurs vignes-maisons à vous signaler dans la région, à Romilly-sur-Aigre ou encore Chapelle Royale. Ça commence vendredi 14h jusqu'à dimanche 19h. Ce vignes-maison au 19 rue Jean Moulin à Chapelle Royale, donc avec à vendre disques, vinyles et CD, vêtements également. Ce week-end, samedi et dimanche 9h-18h, autre vignes-maison au 23 rue des Oiseaux à Romilly-sur-Aigre avec à vendre mobilier, vaisselle ou encore bibelot. Voilà pour l'ensemble de ces événements. Intensité.net pour retrouver plein d'autres idées sorties à côté de la maison.
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5: Excellent début de journée, vous êtes à l'écoute d'Intensité, la matinale commence maintenant pour cette nouvelle semaine, on est ensemble jusqu'à 10h. C'est le retour de l'actu local, bien sûr, présenté par Christophe Blondel ce matin. Salut Christophe.
6: Salut Jérôme, bonjour à tous. C'est une entrée qui fait saliver les gourmands. Le tout premier championnat de l'œuf mayo du Centre-Val de Loire se dispute demain à Tours et l'Eure-et-Loire est dans la place. Le bistrot Racine à Chartres, institution, fait partie des 12 candidats en lice pour décrocher le titre. L'enjeu est de taille, impressionner un jury de 15 professionnels pour obtenir son billet pour les championnats du monde à Paris cet automne. Elles ont frôlé l'or, l'équipe féminine du Chartres Échec décroche le titre de vice-championne de France après une finale d'anthologie dans le top 12 au terme d'une superbe bagarre sur l'échiquier. Élise Manon, Demonte et Julia se sont inclinés 2-0 face à l'Armada de Monaco. Lui aussi était tout proche de l'exploit. Après l'or en U10, le bronze en U12, David Lacanrus, licencié au Chartres Échec, confirme son statut parmi les meilleurs mondiaux. Le jeune prodige vient de signer une 4e place au Mondiaux U14 en Italie. Il termine le tournoi totalement invaincu et a même frôlé l'exploit absolu en passant tout près de la victoire face au maître international Mark Smirnov, le grand favori, tête de série numéro 1 de cette compétition. Les créatures aquatiques et mystérieuses des contes de notre enfance s'installent en Eure-et-Loire. Le château de Châteaudun accueille jusqu'au 4 octobre l'exposition itinérante Le Chant des Ondes, une plongée féerique à découvrir en famille. C'est ouvert tous les jours de 10h à 13h, de 14h à 18h. Une trentaine de points traités par les élus de Chartres Métropole ce soir à l'occasion du conseil communautaire. On y retrouve notamment le budget supplémentaire 2026 ou encore le rapport sur l'état de la dette de la collectivité. La séance ouvrira donc à 18h30 à l'hôtel de Ville et d'Aglo. Nouveau conseil municipal ce soir également à Châteaudun, plus d'une vingtaine de points inscrits à l'ordre du jour de cette séance qui débutera à 19h30. Parmi les points traités, on notera le projet de création d'une micro-crèche, la politique de la ville avec les subventions 2026 ou encore la taxe d'aménagement. Et puis du hand, le CCMHB vient d'ouvrir sa billetterie pour les abonnements de la saison prochaine. 15 matchs de Star League seront donc à partager autour des joueurs chartrains en Colisée. 5 catégories d'abonnements sont disponibles et parmi les nouveautés cette année, un dispositif dédié aux familles à partir de 4 personnes. Rendez-vous donc sur le site du club.
5: Les prévisions météo pour ce début de semaine, Christophe.
6: Eh bien, du soleil, mais fini la canicule. C'est une journée respirable qui nous attend avec 15 degrés en ce moment, 21 dans la matinée, 27 cet après-midi. Demain, un peu de nuages dans un grand ciel bleu. Il fera encore 15 à 29 degrés.
5: Et puis, on ouvre l'écho républicain pour finir.
6: Ouais, et une revue de presse parfaitement adaptée à cette météo estivale avec une de l'écho consacrée ce matin aux escales euréliennes, le tourisme itinérant et notamment le camping-car à le vent en poupe, selon les acteurs du secteur. En page Chartres, l'aéroclub de Chartres, un an après le crash qui a coûté la vie à 3 personnes. Et puis en page Châteaudun, portrait du président de la Godillose dont l'événement a été annulé en raison de la canicule.
5: Merci Christophe, à tout à l'heure.
6: À tout à l'heure.
5: On se retrouve à 7h. Et on continue sur Intensité avec le retour de la Minute Emploi dans quelques instants. Je vous propose ça dans quelques minutes si vous cherchez un job dans la région. Et bien sûr, les cadeaux. Vous restez avec nous avec des codes jeux à choper pour de nouveaux magnifiques cadeaux qu'on vous offre toute cette semaine. Voici Justice et Angèle, What You Want dans la matinale. Bon petit déj.

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1: Merci d'être à l'écoute d'Intensité. On poursuit évidemment avec les offres d'emploi. On débute à Mère-Église où une entreprise spécialisée dans la rénovation de bâtiments recherche toujours un apprenti charpentier et un apprenti couvreur. Contactez l'entreprise au 07 61 81 78 12. À Brou, une entreprise du secteur agro-céréalier et industriel recrute un technicien sur tour à commande numérique en CDD. Contactez le 02 37 97 66 28. Et puis enfin, à Châteaudun, une organisation du secteur social recherche un ou une secrétaire en CDD à temps partiel. Référence France Travail, c'est le 209 SBDM. Courage à vous si vous cherchez un job dans la région.
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1: Et restez à l'écoute de la radio d'Eure-et-Loire avec des cadeaux. Vous le savez, une nouvelle fois cette semaine, on va vous envoyer du côté du karting de Luz-en-Dunois, le Dunois Kart. 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Restez avec nous, très belle journée.

0: son de Gwen Stefani, What You're Waiting For, à l'instant sur Intensité, la radio d'Arloire. 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Sans mieux, est de retour avec Fields, le retour de ce single juste après l'actu télé avec Raphaël.
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2: Sur votre plateau télé ce soir, de la mélancolie, des animaux sauvages et des pirates. En attendant Bojangles sur France 3, film avec Virginie Fiera et Romain Duris. Dans la France de la fin des années 50, Georges rencontre Camille au cours d'un cocktail mondain. C'est le coup de foudre immédiat. Le couple s'installe dans un appartement parisien et bientôt naît leur fils. Mais leur bonheur est bouleversé par la mélancolie grandissante de Camille.
3: Dis papa, elle est malade maman.
4: Ni plus ni moins que la plupart des gens. Tu sais, les grands sont tous un peu malades. Hein.
5: J'aurais dû garder les pieds sur terre pour deux. J'aurais dû te protéger davantage.
2: Instinct animal sur France 5 Magazine. Au cœur des déserts de Namibie, l'acteur Gilles Alma, héros de la série César Wagner, partage la vie des animaux sur leur propre territoire. Parmi les moments forts, un face-à-face spectaculaire avec un troupeau d'éléphants qui se sont adaptés aux conditions extrêmes de la région.
6: Gilles, tu es face aux éléphants du désert. Un vrai face-à-face. Il en reste plus que 150.
7: 150 seulement?
6: Oui. 150 éléphants adaptés au désert, aux conditions extrêmes de cet endroit.
2: Laissez-vous compter sur France 4, série documentaire. Un voyage sur les traces des marins les plus fascinants et les plus populaires de l'histoire, les pirates et les corsaires. De l'océan Indien à l'île de la Réunion et l'île Maurice, ces aventuriers ont fait régner la terreur et accumulé des fortunes sur les mers. En attendant Bojangles sur France 3, Instinct Animal sur France 5 et Laissez-vous compter sur France 4. Très belle soirée télé à tous.
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1: Il est 6h47 et vous êtes sur Intensité. On continue avec un nouveau point sur vos conditions de circulation. Si vous prenez le volant en direction du boulot, vous continuez à nous suivre dès maintenant à nous envoyer vos infos directement au standard, le 02 37 45 4000. 02 37 45 4000. Actuellement, des zones où il faudra surveiller votre compteur, par exemple près de Lèves sur la N154. Vous pensez à lever le pied si vous êtes dans ce secteur, tout comme à l'entrée à la sortie nord de Barboué, par exemple, dans le sud du département. Vous ouvrez l'œil si vous arrivez sur ce secteur. Actuellement, si vous êtes sur l'agglomération Chartrenne, ça circule globalement bien. Attention à ce véhicule stoppé si vous êtes au niveau du rond-point d'Orléans en direction de Paris. A priori, cet événement et ce véhicule est toujours signalé sur le bas-côté. Même chose si vous êtes sur la N154 entre Chartres et Dreux à hauteur de Serrazereux. Et puis sur la partie sud de l'Eure-et-Loire, secteur de Châteaudun, ça circule plutôt bien, pas de souci particulier. Attention si vous quittez l'agglomération dunoise en direction de Vendôme à la sortie de Châteaudun. Il y a visiblement une zone de travaux, donc vous ralentissez dans ce secteur. Autres travaux évidemment à hauteur de Cloix sur la N10.
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1: 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Les anniversaires de stars sont de retour pour ce 29 juin. On en reparle cet après-midi.

0: Les anniversaires de stars pour ce début de semaine. On va commencer, tiens, en prenant l'autoroute avec un certain Selig.
1: Mesdames et messieurs, avec le métier que je fais, vous vous doutez que je passe ma vie sur les routes, et notamment les autoroutes. Et j'adore les autoroutes. Il se passe toujours mille choses sur les autoroutes. Ça commence dès que tu prends ton ticket. Alors là, déjà, t'as des artistes.
0: Ouais, t'es jamais bien placé, ouais. Ça, c'est vrai.
1: T'as ceux, par exemple, qui se collent le plus à la bordure en ciment, tu vois. T'entends les pneus qui hurlent.
0: Jamais bien placé, hein. Toujours trop près, trop loin. Enfin bref, ça sent le vécu, hein, quand même. Happy birthday à Mr. Selig, l'humoriste français né en 1969. Il fête ses 57 ans. Nous avons un certain Pierre Ménès qui a 63 ans aujourd'hui. Encore l'acteur et comédien Jacques Balutin qui a 90 ans. On continue avec de la musique et une chanteuse américaine. Elle faisait partie des Pussycat Dolls, Nicole Scherzinger. L'américaine est née en 1978. Elle a 48 ans aujourd'hui, Nicole Scherzinger. Happy birthday. Bon anniversaire aussi à Sophia Aram, l'humoriste française à 54 ans. Ou encore Claude Évin, l'homme politique français, né en 1949. Il fête aujourd'hui ses 77 ans. Happy birthday. Yes, 52 sur Intensité, on va reparler sport.
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0: Et le Séchartres Métropole Handball, hein, qui recrute ses joueurs, mais aussi ses bénévoles en ce moment, hein, à l'approche de la nouvelle saison de Daiking Star League. C'est le nouveau nom, hein, de la Ligue Kimoli Star League. Le club est à la recherche de bénévoles pour renforcer son équipe les soirs de match au Colisée à Chartres, hein, bien sûr. Accueil du public, contrôle des billets, boutique officielle ou encore buvette, hein, plusieurs missions sont proposées pour vivre les rencontres au plus près de l'action et participer à la vie du club. Et si vous souhaitez vibrer, hein, durant toute cette saison en tant que spectateur avec le CCMHB, la campagne d'abonnement et de réabonnement est également ouverte. Toutes les infos sont à retrouver sur ccmhb.fr et Christophe vous en dira plus dans l'actu locale tout à l'heure. 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La suite avec le retour de l'info, rendez-vous à partir de 7h sur Intensité. On va aussi retrouver le dernier single de Muse et c'est Night Shift Superstar dans quelques minutes. A tout de suite.
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0: Le dernier single de Muse, à l'instant, sur Intensité, la radio d'Eure-et-Loir. Changez rien, on est ensemble jusqu'à 10h. Moi, c'est Jérôme pour la matinale. On continue avec le retour de l'info, l'actu nationale et internationale développée par Clémence Lobary. Bonjour.
1: Bonjour à tous. Il fait moins chaud en France. Plus que 5 départements sont ce matin en alerte orange canicule. Les Hautes-Alpes, le Var, les Alpes-Maritimes et toute la Corse. Une canicule qui a fortement impacté le pays. Elle a notamment provoqué 1000 décès supplémentaires que la normale. Des chiffres recensés par Santé publique France. Le ministère de l'Intérieur lui note une augmentation extrêmement importante des interventions pour secours aux personnes. Des conséquences également sur le déroulement du bac et du brevet. Face à la répétition probable des épisodes de chaleur, Édouard Geffray a annoncé que plus aucun examen n'aura lieu l'après-midi en 2027. Le ministre de l'Éducation nationale a reconnu que les bâtiments scolaires n'étaient pas suffisamment armés face aux canicules. 13 800 établissements ont en effet dû fermer ou aménager leurs horaires. Et après cet épisode caniculaire, Sébastien Lecornu réunit aujourd'hui une nouvelle cellule de crise interministérielle. Selon Matignon, il s'agira de faire le bilan de ces derniers jours. Également à l'ordre du jour, le suivi des impacts sanitaires mais aussi socio-économiques, dont l'agriculture. Dans le reste de l'actualité, l'émotion en Meurthe-et-Moselle après ce dramatique accident. Un petit avion s'est écrasé hier à Tomblaine, près de Nancy, pour une raison encore inexpliquée. 11 personnes ont été tuées. Les victimes sont 5 moniteurs de parachutisme, 5 élèves et le pilote. Certaines familles de victimes ont également assisté à la chute de l'aéronef. Les dérives du sport professionnel à l'Assemblée nationale. Les députés examinent aujourd'hui la proposition de loi sur l'organisation, la gestion et le financement du sport pro. Avec ce texte, les fédérations pourraient notamment retirer aux ligues leur subdélégation de services publics en cas de défaillance grave, notamment financière. Une mesure qui vise sans détour le football, englué depuis plusieurs années dans une crise de droits TV au fil de conflits successifs avec ses diffuseurs. Et puis le tennis, Wimbledon débute aujourd'hui, le troisième grand chelem de l'année, comme toujours sur herbe. 6 Français à suivre aujourd'hui pour la première journée, notamment Arthur Rinderknecht, Alexandre Muller ou encore Hugo Gaston. Excellent début de journée à tous.
0: Merci beaucoup, à tout à l'heure Clémence. Vous êtes à l'écoute d'Intensité, la radio d'Eure-et-Loir, l'info locale. À vous la retrouver également toutes les 30 minutes dans la matinale, toutes les 30 minutes, et également sur intensité.net quand vous le souhaitez, www.intensité.net, depuis l'application Intensité également. Vous restez à l'écoute de la radio d'Eure-et-Loir avec donc tous les podcasts que vous pouvez retrouver sur notre site internet. Le rendez-vous à retrouver donc tout à l'heure aux alentours de 7h30 pour le retour du journal sur Intensité, et puis le flash de Christophe Blondel tout de suite sur la radio d'Eure-et-Loir. Bonjour Christophe.
2: Salut Jérôme, bonjour à tous. L'actu politique pour débuter ce lundi. Double rendez-vous ce soir dans les municipalités d'Eure-et-Loir à Chartres Métropole. Les élus se réunissent dès 18h30 pour un conseil communautaire chargé. Une trentaine de points à l'ordre du jour, dont le budget supplémentaire et le rapport sur l'état de la dette de la ville. Séance à suivre sur le site de l'Aglo. À Châteaudun aussi, on s'installe autour de la table à 19h30, salle Marquena. Au menu des débats, le projet de création d'une micro-crèche, les subventions de la politique de la ville ou encore la taxe d'aménagement. En cuisine, une entrée qui fait saliver la région. Le tout premier championnat de l'œuf maillot en Centre-Val de Loire se dispute demain à Tours. L'Eure-et-Loire est dans la place. Le bistrot Racine, véritable institution chartraine, fait partie des 12 candidats en lice. L'enjeu, impressionner 15 professionnels pour décrocher son billet pour le championnat du monde à Paris cet automne. Du sport, des échecs avec des chartraines tout proches de l'or mondial et national. L'équipe féminine du C Chartres échec décroche donc le titre de vice-championne de France avec une finale dans le top 12, perdu 2-0 face à l'Armada de Monaco hier. Et puis chez les jeunes, David Lacan, russe, confirme lui aussi son statut de prodige. Le licencié chartrain termine au pied du podium, 4e des mondiaux U14 en Italie. Un tournoi magistral où il reste invaincu, frôlant l'exploit contre le maître international et favori Marc Smirnov. Le hand, le CCMHB lance sa campagne d'abonnement pour la saison prochaine au Colisée. 15 matchs de Star League au programme avec une nouveauté cette année. Un tarif avantageux dédié aux familles à partir de 4 personnes. Les réservations sont ouvertes. Et puis côté culture, le château de Châteaudun accueille jusqu'au 4 octobre l'exposition féerique. Le chant des ondes, une plongée mystérieuse dans l'univers des créateurs aquatiques de notre enfance. à découvrir donc en famille tous les jours de 10h à 13h et de 14h à 18h.
0: On jette un coup d'œil aux conditions météo, beaucoup plus respirables ces derniers jours.
2: Un soleil qui brille, ça fait du bien, mais une canicule qui s'éloigne surtout. Journée donc respirable, on a commencé avec 15 degrés ce matin, 21 la moyenne dans la matinée, 27 degrés en maximal cet après-midi. Demain, le thermomètre remontera jusqu'à 29 degrés.
0: Et comme un air de vacances en une de l'écho.
2: Ouais, avec le journal qui consacre sa une aux escales auréliennes et au tourisme itinérant, le camping-car ayant particulièrement le vent en poupe à lire en page. Chartrennes, un an après le crash qui a coûté la vie à 3 personnes, focus sur l'aéroclub. Et puis en page Châteaudun, le portrait du président de la Gaudiose dont l'événement a malheureusement dû être annulé en raison de la chaleur.
0: Allez, merci Christophe, à tout à l'heure.
2: À tout à l'heure.
0: 7h30 pour la prochaine édition du journal, vous le savez. En attendant, voici un classique de Nelly Furtado avec Timbaland, ses premiers sous, ce bon petit déj.

0: Nelly Furtado est promis sur un instant sur Intensité, la radio de Raloir. 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La suite, avec le retour de David Guetta, Gone, Gone, Gone avec Teddy Swims, c'est ce qu'on écoute juste après l'info trafic.
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0: Il est 7h12 et vous êtes à l'écoute d'Intensité. On continue avec un point sur vos conditions de circulation. Hein, si vous avez des choses à nous signaler comme d'habitude, je vous rappelle le numéro du standard à votre dispo, 02 37 45 4000, 02 37 45 4000. Hein, si vous êtes actuellement au volant, si vous avez des événements et des accidents à nous signaler, c'est le cas d'ailleurs du côté de Anche. Hein, si vous êtes sur la départementale 906, l'axe qui relie maintenant à Épernon, près de Anche, au niveau de la départementale 328, il y aurait un accident à vous signaler sur ce secteur. Vous pensez à adapter votre vitesse. C'est le seul à vous signaler pour le moment. Faites en sorte que ça dure. Hein. Évidemment, un maximum de prudence aussi à l'approche de différents chantiers sur le Raloir. C'est le cas sur la N10 à hauteur de Cloix-sur-le-Loir. Également, une zone de travaux à vous signaler à sortie de Châteaudun en direction de Cloix-Vendôme. Vous ralentissez aussi. Hein. Si vous êtes sur l'autoroute A11, hein, plusieurs zones de travaux sont à vous signaler à hauteur entre Tivard et Chartres-Est. Il faudra lever le pied aussi dans le secteur d'Ille-et-Combray à Blandinville sur cette autoroute A11. Sur l'agglomération chartraine, pour l'instant, ça reste fluide. Hein, à cette heure-ci, pas de souci particulier. Un véhicule est arrêté dans le secteur de Poivilliers, par contre, sur la N154 entre Chartres et Dreux. Et sinon, entre Chartres et Orléans, ça circule à peu près normalement, mis à part ces deux véhicules stoppés à hauteur d'Imonville ou encore à hauteur d'Allonne. En direction de la région parisienne, entre Chartres et Ablis, même chose, hein, c'est fluide ce matin. Pas de souci. Bonne route.
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0: 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L'horoscope débarque dans quelques instants, juste après David Guetta et Teddy Swims, Gone, Gone, Gone dans la matinale. Oui, bon.

Swims, Tones and I, Gone Gone Gone. J'espère que vous allez bien, on est ensemble jusqu'à 10h hein, sur Intensité. 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La suite avec... samedi et dimanche, qu'est-ce que je raconte? Ce sera samedi et dimanche. La suite avec le retour de Teddy Swims et Bad Dreams dans quelques secondes.

0: C'est ce qu'on va écouter juste après l'horoscope dans la matinale. À tout de suite.
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3: Bélier, vous démarrez la semaine avec une belle énergie. Les taureaux, un message ou une pensée vous fait sourire sans raison apparente. Vous vous sentez relié. Gémeaux, une rencontre ou un échange inattendu ouvre de nouvelles perspectives et vous incite à envisager des solutions originales. Les cancers, un retour positif, même bref, confirme vos efforts. Lion, une bonne nouvelle est en chemin. Vierge, n'ayez pas peur de vos émotions. Ce que vous ressentez est important. Balance, un moment chaleureux vous apporte beaucoup de joie. Ami Scorpion, un collègue vous demande votre avis. Sagittaire, quelqu'un pense à vous au moment où vous l'oubliez. Capricorne, votre investissement dans une situation produit des résultats tangibles et renforce votre sentiment de contrôle. Les Verseaux, une tâche qui vous inquiétait se révèle beaucoup plus simple une fois commencée. Vous la terminez sans stress. Enfin Poisson, vous gagnez en assurance et cela se ressent.
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2: Allez, merci de débuter la journée avec intensité. Nous sommes déjà le 29 juin aujourd'hui. Et ouais, n'oubliez pas toutes ces bonnes fêtes aux pierres, tiens, si vous en connaissez, en ce début de semaine. La suite avec le dernier single de U2, tiens, qu'on vous fait découvrir depuis quelques semaines. C'est Song of the Future sur Intensité. Bon réveil, bon petit déj.

0: Song of the Future à l'instant sur Intensité, la radio de Raloir. 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La suite avec le retour de Zao et MC Solar, ce sera Comme Caroline.
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0: C'est ce qu'on écoute dans quelques minutes, juste après le journal et l'actu local de 7h30.
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3: 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Allez, vous êtes à l'écoute d'Intensité ici, il est à 7h31 dans la matinale. On poursuit avec l'info locale et le journal de la rédaction, signé Christophe Blondel.
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5: Un tas d'ordures qui irritent profondément Immonville, le Champ des Ondes, l'expo fraîcheur du château de Châteaudun et puis les échecs des Chartrains brillants au top 12 et au mondial.
3: Salut Christophe.
6: Salut Jérôme, bonjour à tous.
3: Après avoir commencé par le français vendredi matin, les épreuves du brevet se poursuivent en ce début de semaine.
5: Et on les encourage, hein. Tous ces troisièmes placent donc à l'histoire géo et les sciences avant de conclure par les maths demain, peut-être l'épreuve la plus difficile pour certains. 5743 élèves concernés par ce brevet des collèges cette année dans le département et les résultats, eux, sont attendus le 8 juillet.
3: À partir du moment où 2 ou 2 font 6.
5: Oui, voilà, c'est ça. C'est
3: on est bon,
5: pas d'erreur.
3: Stop au dépôt sauvage, appel au civisme à Immonville.
5: Ah, le village Bosseron s'agace fortement ce matin face à la multiplication des incivilités environnementales. Récemment, un congélateur plein de dents est périssable. Des dizaines de sacs d'ordures, de nombreuses bouteilles ont été abandonnées en pleine nature. Au-delà de la pollution visuelle, ces dépôts sauvages entraînent des nuisances odorantes, attirent les nuisibles et représentent un risque sanitaire pour chacun. La commune rappelle donc que des déchetteries, des solutions de collecte sont à la disposition des habitants. Ces actes irresponsables sont d'ailleurs interdits, passibles de sanctions. La politique avec cette trentaine de points pour les élus de Chartres Métropole ce soir en conseil communautaire. On y retrouvera notamment le budget supplémentaire 2026 ou encore le rapport sur l'état de la dette de la collectivité au 1er janvier 2026. Et puis ce conseil municipal à Châteaudun, plus d'une vingtaine de points inscrits à l'ordre du jour. Parmi les points traités, le projet de création d'une micro-crèche, la politique de la ville avec les subventions 2026 ou encore la taxe d'aménagement. Et puis du changement à venir à la tête de l'agence régionale de santé, Anne Briac-Billy a été nommée directrice de l'ARS Centre-Val-de-Loire en conseil des ministres. C'était mercredi, actuellement directrice adjointe de l'ARS Bretagne. Elle prendra donc ses fonctions à Orléans le 13 juillet prochain.
3: Avis aux gourmands, une grande première. Le tout premier championnat de l'œuf maillot du Centre Val-de-Loire se dispute ce mardi 30 juin à Tours.
5: Hey, je me suis inscrit dans le jury car j'adore ça. L'œuf Val-de-Loire est dans la place, le bistrot Racine, institution bien connue à Chartres. Fait donc partie des 12 candidats en lice pour décrocher le titre régional. L'enjeu de taille impressionnait donc le jury de 15 professionnels, peut-être un 16e. Et pour obtenir son billet pour le championnat du monde, ça sera à Paris cet automne. Je vous le dis en titre, les créatures aquatiques et mystérieuses des contes de notre enfance s'installent en Eure-et-Loire. Le château de Châteaudun accueille jusqu'au 4 octobre l'exposition itinérante Le Champ des Ondes, une plongée féerique à découvrir en famille, bien au frais dans les anciennes grandes cuisines voûtées et qui se transforme d'ailleurs en un véritable théâtre visuel et sonore. Ambiance tamisée, parcours onirique où se mêlent des installations vidéo contemporaines, des carousels d'ombre, des musiques envoûtantes et même des jouets d'enfants. C'est ce qu'attendent les visiteurs, une immersion totale pour petits et grands dans un imaginaire enchanté. Écoutez.
7: Vous allez avoir une variété.

0: d'éléments à la fois artistiques et à la fois ensemble d'objets qui se veulent presque des présentations de collection, qui vont mettre en évidence l'élément décoratif qu'est la sirène. J'aime beaucoup cette expression, effectivement, le visiteur va rentrer dans un bain. C'est exactement ça et c'est effectivement tout à fait l'intention des commissaires d'exposition, oui. D'immerger le visiteur.
1: Ondine Roussel-Kaoula, mélancolique Ophélie, chaque figure féminine emblématique et tragique a son espace. L'un est consacré à Mélusine, dont un lien est fait avec le château de Châteaudun.
0: Quand on commençait à travailler sur l'exposition avec le commissaire d'exposition, on s'est rendu compte qu'en fait, dans le dépôt Trouvelot, le dépôt lapidaire, avait été déposé des petites sculptures en plomb qui étaient des épis de faîtage qui présentaient des Mélusines et des Mélusins. Et alors pourquoi ? Eh bien tout simplement parce que la famille Longueville, qui sont les descendants directs de Jean de Dunois, eh bien se disaient être les descendants des Lusignans. Et les Lusignans, en fait, c'est effectivement les descendants de Mélusine. Le lien était complet.
1: Et vous entendiez donc Christine Morel, chargée des publics au château de Châteaudun, exposition à découvrir tous les jours.
2: Elles ont frôlé l'or. L'équipe féminine du Séchard-Tréchec décroche le titre de vice-championne de France.
1: Ouais, c'était hier après cette finale dans le top 12. Élise, Manon, Demantes, Julia se sont donc inclinées 2-0 face à l'Armada de Monaco qui conserve son titre, un parcours exceptionnel pour les Chartraines et qui prouve qu'elles font définitivement partie de l'élite nationale. Et puis lui, le jeune prodige de Réloir confirme son statut parmi les meilleurs mondiaux. David Lacanrus, licencié au club du Séchard-Tréchec, vient de signer encore une performance remarquable au championnat du monde des jeunes en Italie. Engagé en U14, le Chartrain décroche une très belle quatrième place au terme de 11 rondes où il reste invaincu. Lors de l'ultime ronde, David Lacanrus a même frôlé l'exploit en passant tout près de la victoire face au maître international Marc Smirnov. Le grand favori est tête de série numéro 1.
2: Du handball, le CCMHB vient d'ouvrir sa billetterie pour les abonnements de la saison prochaine.
1: Et programme copieux, hein, 15 matchs de Star League à partager autour des joueurs chartrains au Colisée. 5 catégories d'abonnements et nouveauté cette année, un dispositif dédié aux familles à partir de 4 personnes. Vous retrouvez toutes les infos sur ccmhb.billetterie-club.com.
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2: La suite sur Intensité avec le retour de la météo, l'agenda dans quelques minutes sur Intensité. Juste avant ça, c'est MC Solar et Zao avec Comme Caroline dans la matinale. Très belle journée.

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1: C'est lundi aujourd'hui, 29 juin. Un coup d'œil aux prévisions météo pour aujourd'hui, Christophe.
2: Ouais, avec du soleil aujourd'hui, journée nettement plus respirable, même si on commence par un ciel légèrement laiteux cet après-midi. Très peu de nuages dans notre ciel.
1: Pour les températures, on va pas se plaindre, mais un petit peu frais déjà.
2: On a commencé avec 15 degrés, hein. Ça fait bizarre hein, quand on connaissait des températures à 25 dès le matin. 20 degrés dans la matinée, donc à Cloyes, Épernon ou encore Nogent-le-Rotrou. Et 6 degrés de plus hein, cet après-midi à Châteaudun, Bonneval ou Tremblay. 27 degrés donc en maximale pour Chartres et Dreux.
1: Et pour demain mardi?
2: Eh bien, pas trop de changements. La météo sera très semblable. Un peu de nuages dans un grand ciel bleu, 15 à 29 degrés.
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1: N'hésitez pas à profiter de cette nouvelle fraîcheur pour aller visiter le refuge de la Tanière. C'est ouvert de 10h à 19h aujourd'hui.
2: On reprend les bonnes habitudes et les horaires de l'après-midi pour le Don du Son qui fait escale à Fontaine-Simon. Aujourd'hui, c'est à la salle des fêtes de 16h à 19h.
1: Vous retrouvez ici un concert flottant du côté de la base de loisirs de Margon-Arcis avec Djangada. Concert flottant à 20h ce soir.
2: Et puis, sommes-nous conscients de nos choix? C'est le thème sur lequel il faudra réfléchir ce soir au Corvélésis, apéro philo. C'est le cinquième déjà à la salle associative de la mairie. C'est à 19h.
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1: À tout à l'heure, Christophe.
2: Ah, j'ai senti comme une sueur froide quand je t'ai posé la question.
1: Non, pas du tout.
2: Ah, la philo, c'était ton ami?
1: Ouais, je suis en forme. je suis calé surtout. J'ai eu des mentions partout. Enfin bref, je sais même plus quoi faire des diplômes. Camaro est de retour avec
2: Fabien
1: IQ sur Intensité.

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1: Prudence et bonne route actuellement en direction du boulot ce matin. Deux accidents à vous signaler sur l'Eure-et-Loire. Un premier dans le secteur de Hanche. Si vous êtes entre Maintenon et Épernon, je vous rappelle cet accident qui va peut-être vous concerner. Pas très loin de la D906, donc soyez vigilants si vous êtes sur ce secteur. C'est toujours d'actualité. Et puis un accident sur l'autoroute A10 aussi, ça va vous concerner. Un poids lourd est impliqué dans cet accident. Ça se passe au kilomètre 38.2 exactement en direction d'Orléans. Donc c'est dans le secteur de la sortie d'Alainville, à 26 km avant la sortie Jeanville Alain Mervilliers. Donc soyez vigilants si vous arrivez sur place. L'accident s'est produit en direction d'Orléans, mais ça risque de poser des ralentissements dans les deux sens de circulation. Vous pensez à ralentir dans ce secteur. Pas d'autres accidents à vous signaler sur la région, du côté de Dreux, Chartres ou encore Nogent-le-Rotrou, ça circule bien. Même chose du côté de Châteaudun, pas de soucis particuliers, mais évidemment on reste en alerte quelle que soit l'heure de la journée.
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1: Voici le retour d'Alex Warren sur Intensité Eternity. On va reparler cadeaux dans quelques secondes. 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
1: Il est 7h51, vous êtes à l'écoute d'Intensité. 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La suite avec le retour de Naïka dans quelques minutes avec One Track Mind.

0: Qu'est-ce qu'on écoute dans quelques minutes, juste avant l'info, évidemment. Ce sera à partir de 8h. À tout de suite.
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0: Metallica et One Track Mind à l'instant sur Intensité, la radio de la Loire. On va enfiler l'armure et nos plus beaux costumes hein, du côté de Châteaudun qui bascule au Moyen-Âge ce week-end pour la 25e édition de la Foire aux Laines. Ce sera vendredi, samedi et dimanche, plongé au cœur du Moyen-Âge, donc avec 42 troupes artistiques, plus de 100 artisans, une ferme médiévale vivante au pied du château. Vivez le grand retour aussi du banquier royal. C'est full, il n'y a plus de place, c'est fini les amis. Mais vous allez pouvoir profiter durant tout le week-end eh bien, de spectacles de feu par exemple, retrouver le concert exclusif de Luc Arbogast aussi le samedi soir et beaucoup d'autres choses. Toutes les infos sont à retrouver sur le site internet et les réseaux sociaux de la ville de Châteaudun. 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La suite avec le retour de Bruno Mars, I Just Mind. On va en reparler dans quelques minutes hein, sur Intensité. En attendant, c'est le retour de l'actu. L'info nationale et internationale pour débuter avec le flash de Clémence Lobary. Salut Clémence.
1: Bonjour à tous. Place au bilan de la canicule. Sébastien Lecornu réunit aujourd'hui une nouvelle cellule de crise interministérielle. Selon Matignon, il s'agira de tirer un retour d'expérience de l'épisode. L'autre objectif s'attelait à la préparation et à l'anticipation d'éventuelles nouvelles canicules. De fortes températures qui ont impacté le pays. Santé publique France comptabilise depuis mercredi environ 1000 décès supplémentaires par rapport au mois précédent. En parallèle, depuis le 18 juin, les interventions des secours ont augmenté de 20% par rapport à la même période de l'année dernière. En attendant, la chaleur reflue. Plus que 5 départements sont ce matin en alerte orange canicule. Les Hautes-Alpes, le Var, les Alpes-Maritimes et toute la Corse. A noter que le risque d'incendie en forêt lui reste élevé, notamment dans le sud-est. Le Vaucluse est en vigilance rouge. 7 autres départements ont aussi été classés en orange, signe d'un risque élevé. Il s'agit de l'accident d'aviation générale le plus grave en termes de bilan humain en France. Un petit avion s'est écrasé hier à Tomblaine, près de Nancy, pour une raison encore inexpliquée. 11 personnes ont été tuées. Les victimes sont 5 moniteurs de parachutisme, 5 élèves et le pilote. 365 jours, voilà le temps passé par Christophe Glaize en détention en Algérie. Ce journaliste sportif français a été arrêté en mai 2024, puis condamné à 7 ans de prison avec mandat de dépôt le 29 juin 2025 pour apologie du terrorisme. En mai dernier, Christophe Glaize a décidé de renoncer à son pourvoi en cassation. Et le 3 juin, la justice algérienne a clôturé la procédure judiciaire contre le journaliste, ouvrant la voie à une grâce du président Tebboune. Le bilan est lourd après ces violents séismes la semaine dernière au Venezuela. 1450 personnes sont mortes. Des équipes de secours accompagnées de chiens renifleurs recherchent des derniers survivants. Des dizaines de milliers de personnes sont portées disparues. Et puis on termine avec la Coupe du Monde de football. Le Canada est le premier qualifié pour les huitièmes de finale. Une victoire 1-0 pour l'Afrique du Sud. Trois autres 16e sont à suivre aujourd'hui. Brésil, Japon, Allemagne, Paraguay et Pays-Bas, Maroc. Excellent début de matinée à tous.
0: Merci beaucoup, à tout à l'heure. On poursuit hein, sur Intensité avec l'actu locale qui revient, vous le savez, toutes les 30 minutes. Prochain journal, ce sera aux alentours de 8h30. Et le flash, tout de suite, l'actu locale signé Christophe Blondel sur Intensité. Salut Christophe.
2: Salut Jérôme, bonjour à tous. C'est un défi insolite, savoureux, une grande première qui nous attend donc pour les restaurateurs du Centre-Val de Loire. Le tout premier championnat de l'œuf mayo de la région des Dauphins à Tours. Sachez que l'Eure-et-Loire est représenté. Le Bistrot Racine, une véritable institution connu hein, des gourmands à Chartres, fait partie des 12 candidats sélectionnés. Ce lundi rime avec vie politique aussi. Les agendas s'annoncent chargés. Deux rendez-vous, le conseil communautaire de Chartres Métropole. Séance qui débute à 18h30 avec une trentaine de points à l'ordre du jour, notamment le vote du budget supplémentaire à 2026. Et puis ce conseil municipal à Châteaudun, plus d'une vingtaine de points inscrits à l'ordre du jour. Parmi les dossiers majeurs, on notera le projet de création d'une nouvelle micro-crèche pour la commune, les orientations de politique de la ville avec l'attribution des subventions 2026. Le Sécharpe échec brille au plus haut niveau national et international. Les féminines du club sont vice-championnes de France après une finale hier dans le top 12. Élise, Manon, Desmonté et Julia ont poussé l'armada de Monaco avant de s'incliner donc 2-0 dans cette belle bataille. Échec toujours avec le jeune prodige David Lacanrus après leur mondial en U10 et le bronze en U12. Le Chartrain confirme son statut parmi l'élite en s'emparant de la 4e place au championnat du monde U14 en Italie. Il termine le tournoi totalement invaincu. Et puis le Hand, préparez-vous dès maintenant à votre rentrée au Colisée. La billetterie pour les abonnements du CCMHB vient d'ouvrir pour la saison prochaine. 15 chocs de Star League seront donc à partager au plus près des joueurs Chartrain. Cette belle idée de sortie également pour cet été avec les créatures aquatiques et mystérieuses des contes de notre enfance qui s'installent au château de Châteaudun qui accueille jusqu'au 4 octobre l'exposition Le Chant des Ondes, une plongée féerique et mystique idéale à découvrir en famille.
0: Les prévisions météo pour aujourd'hui, Christophe.
2: Un grand bol d'air frais aujourd'hui. Le soleil reste bien présent mais c'en est fini de la canicule. Journée respirable avec 21 degrés en moyenne ce matin sous un ciel laiteux et puis un beau soleil cet après-midi et 27 degrés en maximal. Demain, un grand ciel bleu et de rares nuages. Il fera 15 à 29 degrés.
0: Et puis on termine avec ce que vous pourrez lire à la une de l'Écho aujourd'hui.
2: L'Écho qui consacre sa première page aux escales auréliennes et au tourisme itinérant. Le camping-car a particulièrement le vent en poupe. En page Chartres, le point sur l'aéroclub. Un an jour pour jour après le terrible clash qui avait coûté la vie à 3 personnes. Et puis en page Châteaudun, le président de la Godillose, il se confie dans le journal après l'annulation douloureuse de ce grand événement de randonnée.
0: Il est 8h05, on se retrouve évidemment à 8h30. Christophe, à tout à l'heure.
2: À tout à l'heure.
0: En attendant, voici Bruno Mars et I Just Mine.

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1: Bientôt 8h10 et vous êtes à l'écoute d'Intensité, votre radio en Eure-et-Loire. Changez rien, je vous rappelle qu'on est ensemble jusqu'à 10h. On vous rappelle Chartres Estival qui va être lancé en fin de semaine. Cet été, Chartres va vibrer au rythme de Chartres Estival avec plus de 40 concerts gratuits durant tout l'été aux quatre coins de la ville. Des concerts qui ont lieu à Place des Halles, Place Châtelet, Place Billard ou encore au cœur de la cathédrale de Chartres. On va commencer vendredi soir avec Bloody Mary. Ça, ce sera Place des Halles devant l'hôtel de ville. Avec un concert festif et des reprises des plus grands classiques pour lancer Chartres Estival dans une ambiance conviviale. Et le lendemain, on va chanter. Comme si on rentrait dans un pub irlandais, voilà, en pleine Coupe du Monde, pourquoi pas. The Crook and the Dillans, c'est du rock celtique. Ce sera Place Châtelet, samedi soir. Voilà pour le lancement de Chartres Estival ce week-end. Bloody Mary, vendredi. The Crooks and the Dillans pour samedi. Vous retrouvez toutes les infos sur chartresestival.fr. Intensité est partenaire de l'événement. La suite avec le retour de Keane, Everybody's Changing. C'est ce qui arrive dans quelques instants. 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
1: Il est 8h13 et vous êtes sur Intensité. On continue avec un nouveau point sur vos conditions de circulation. Je vous rappelle ces deux accidents sur la région. Un premier du côté de Hanche entre Maintenon et Épernon. Vous adaptez votre vitesse, c'est peut-être toujours d'actualité. Et puis on avait aussi un accident sur l'autoroute A10 à confirmer. C'est toujours d'actualité à la frontière de l'Eure-et-Loir et des Yvelines dans le secteur d'Ainlaville. 25-26 km juste avant la sortie Jeanville-Allaine-Mervilliers. Donc accident qui a impliqué un poids lourd tout à l'heure. Soyez vigilants si vous arrivez sur place avec des ralentissements qui peuvent vous concerner dans les deux sens. Sinon, en Eure-et-Loir, ça circule plutôt normalement, hein, pas de soucis particuliers. À l'approche des différents chantiers, vous pensez à adapter votre vitesse. C'est le cas sur la N10 à hauteur de Cloix ou encore du côté de Bois-de-Feugère. Des travaux qui peuvent aussi vous concerner si vous êtes rue Jean-Perrin à Luisan. Donc vous ralentissez aussi sur ce secteur ou encore sur l'autoroute A11 entre Tivar et Chartres. Il faudra ralentir aussi sur ce secteur, tout comme à hauteur d'Illy-Combray. Des travaux qui vous concernent aussi sur la départementale 15 avec de temps en temps une fermeture de la route et une déviation entre Combre et Champron-Gâtine, par exemple. Prudence.
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1: La suite avec le retour de Keen. Everybody's changing. On écoute ça comme promis sur Intensité avant de jouer ensemble avec le jeu du petit quiz. Des questions, des affirmations, réponses vraies ou fausses sur le thème des sports mécaniques, puisqu'on vous offre vos places pour vous et la personne de votre choix pour l'Intensité Karting Trophy 9e édition. C'est vendredi soir sur la piste de Dunois Kart. On en reparle dans quelques minutes. Keen, 8h15.

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3: Merci d'être à l'écoute d'Intensité. On poursuit évidemment avec les offres d'emploi. On débute à Mère-Église où une entreprise spécialisée dans la rénovation de bâtiments recherche toujours un apprenti charpentier et un apprenti couvreur. Contactez l'entreprise au 07 61 81 78 12. À Brou, une entreprise du secteur agro-céréalier et industriel recrute un technicien sur tour à commande numérique en CDD. Contactez le 02 37 97 66 28. Et puis enfin, Châteaudun, une organisation du secteur social recherche un ou une secrétaire en CDD à temps partiel. Référence France Travail, c'est le 209 SBDM. Courage à vous si vous cherchez un job dans la région.
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3: Il est 8h20 et vous êtes à l'écoute de la radio d'Eure-et-Loir. J'espère que tout va bien, on est ensemble jusqu'à 10h. Il est l'heure de parler karting et sport mécanique. 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Vous souhaitez eh bien gagner vos plats, je vais vous rappeler le code jeu dans quelques minutes. On est avec Julien ce matin. Salut Julien.
4: Bonjour Jérôme, ça va?
3: Ça va bien. Vous habitez à Brou, c'est ça?
4: Oui, c'est ça.
3: Qu'est-ce que vous faites dans la vie, Julien?
4: Opérateur téléphonique.
3: Opérateur téléphonique, ça marche. Et on aime les sports mécaniques à la maison. On aime ça.
4: Oui, ça va.
3: On aime le sport, d'ailleurs, en règle générale.
4: En général, ouais.
3: Vous avez déjà participé à l'Intensité Karting Trophy ou pas, Julien?
4: Non, du tout.
3: Du tout. Bon, bah, ça va être l'occasion d'y aller, peut-être vendredi. Vous savez déjà qui est-ce que vous allez emmener avec vous ou pas?
4: Oui, ma femme.
3: Eh ben, allons-y. Parfait.
4: Fanny.
3: Eh ben, on l'embrasse aussi au passage. On joue avec le jeu du petit quiz. Des questions, des affirmations sur le thème du sport mécanique. On fait maximum 5 questions. Il me faut 3 bonnes réponses. À partir de là, vous gagnez votre place. On y va, Julien? C'est parti?
4: D'accord, c'est parti.
3: Allez, go. Si je vous dis que le complexe Dunois-Kart possède 2 pistes, est-ce que c'est vrai ou est-ce que c'est faux?
4: Oui.
3: Ouais, c'est vrai. Il y en a une en intérieur et une en extérieur. Si on parle de Formule 1 maintenant, le premier Grand Prix de Formule 1 a été créé en 1950. Vrai ou faux?
4: Oui.
3: Oui, oui, deuxième bonne réponse. Bon, maintenant on se concentre. Des fois, quand on a, ouais, des fois on n'en a aucune idée, mais bon, on a une chance sur deux, il faut que ça bascule du bon côté.
4: Ça.
3: Le rallye Paris-Dakar se déroule toujours en Afrique?
4: Non.
3: Ouais, ouais, bah c'est tout bon ça, parfait, on est bien Julien, ça fait 3 bonnes réponses.
4: Voilà.
3: Effectivement, le Paris-Dakar après est passé en Amérique du Sud, etc. Donc ça se passe pas tous les ans en Afrique. Et bien 3 sur 3, c'est validé, vous serez avec nous vendredi soir Julien sur la piste de Dunois-Kart. Félicitations.
4: Ça va super, merci beaucoup.
3: Reste plus qu'à se concentrer pour faire la meilleure place sur la grille de départ Julien, on compte sur vous. Bonne journée et on se voit vendredi, à bientôt.
4: Merci à vous, bonne journée, au revoir.
3: Au revoir, il est 8h22 hein, sur Intensité. Comme Julien, vous venez jouer au jeu du petit quiz. Vous l'avez entendu, des questions, des affirmations sur le thème des sports mécaniques avec une petite question pour commencer sur Dunois-Kart hein, donc n'hésitez pas à aller réviser un petit peu vos classiques sur le site de Dunois-Kart si vous souhaitez eh bien, avoir les bonnes informations. Vous venez jouer avec nous hein, et surtout un code jeu à indiquer lors de votre inscription sur notre site internet et l'application Intensité pour vous inscrire. C'est le code VIRAGE avec toutes vos coordonnées. Dès maintenant, on vous attend et vous serez peut-être avec nous vendredi soir.
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3: Christophe nous rejoint pour le retour de l'actu locale dans quelques minutes sur Intensité. Ce sera le journal. En attendant, c'est Coldplay avec We Pray dans la matinale.

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4: 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Allez, vous êtes sur Intensité, 8h30, bon réveil, bon petit-déj. On poursuit avec l'info locale signée Christophe Blandel.
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6: Deuxième jour du brevet pour les collégiens du département. Le chant des ondes ou les sirènes qui investissent le château de Châteaudun. Et puis les échecs avec le Séchartre au top ce week-end.
4: Salut Christophe.
6: Salut Jérôme, bonjour à tous.
4: Un congélateur rempli de nourriture avariée, des dizaines de sacs poubelles, des bouteilles abandonnées.
6: Ouais, c'est le triste et inadmissible spectacle découvert ces derniers jours à Immonville. En plus de dégrader le paysage, ces déchets polluent évidemment durablement et attirent les nuisibles. Le civisme n'est pas une option, hein. Des déchetteries existent, rappelle la commune. Abandonner ces déchets dans la nature est strictement interdit, passible de sanctions.
4: Après avoir commencé par le français, vendredi matin, les épreuves du brevet se poursuivent en ce début de semaine.
6: Ils ont repris avec l'histoire géo, puis les sciences aujourd'hui, avant de conclure par les maths demain. 5743 élèves qui planchent sur le brevet des collèges cette année dans le département. Et les résultats, eux, sont attendus le 8 juillet. Cette trentaine de points à l'ordre du jour des élus de Chartres Métropole. Ce soir, en conseil communautaire, il sera question du budget supplémentaire 2026, du rapport sur l'état de la dette de la collectivité au 1er janvier 2026. Séance qui ouvre à 18h30. Et puis un conseil municipal également, mais au sud de Châteaudun, une vingtaine de points inscrits à l'ordre du jour dès 19h30. Parmi ces points traités, le projet de création d'une micro-crèche, la politique de la ville avec les subventions 2026 ou encore la taxe d'aménagement. Et puis du changement à venir à la tête de l'Agence régionale de santé. Anne Briac-Billy a été nommée directrice en conseil des ministres mercredi, actuellement directrice adjointe de l'ARS Bretagne. Elle prendra ses fonctions donc à Orléans le 13 juillet et succédera à Clara Debord.
4: On se met à table. L'œuf mayonnaise a enfin son nom au championnat régional.
6: Et oui, demain, Tours accueille donc la crème des bistrotteurs de la région. Même un invité d'Angers parmi les favoris, le bistrot Racine de Chartres, qui devra sortir le grand jeu. Le niveau s'annonce relevé et le jury est présidé par Marie Gricourt, la chef orléanaise sacrée championne du monde de la discipline en 2024. Loin de la table, cette fois-ci, les créatures aquatiques et mystérieuses des contes de notre enfant s'installe à Châteaudun. Le château de Châteaudun accueille donc jusqu'au 4 octobre l'exposition Le Chant des Ondes, une plongée féerique à découvrir en famille. C'est dans les anciennes grandes cuisines voûtées du château qui se transforme en théâtre visuel et sonore. Ambiance tamisée, carrousel d'ombre, installation vidéo contemporaine, musique envoûtante et même jouets d'enfants attendent le visiteur. Une immersion totale pour petits et grands. Christine Morel, chargée des publics au château de Châteaudun.
7: Vous allez avoir une variété d'éléments à la fois artistiques et à la fois ensemble d'objets qui se veulent presque des présentations de collections qui vont mettre en évidence l'élément décoratif qu'est la sirène. J'aime beaucoup cette expression, effectivement, le visiteur va rentrer dans un bain. C'est exactement ça et c'est effectivement tout à fait l'intention des commissaires d'exposition, oui, d'immerger le visiteur.
6: Ondine, Rosalka ou encore la mélancolique Ophélie, chaque figure emblématique et tragique à son espace dédié. Et l'un est consacré à Mélusine, dont un lien est fait avec le château de Châteaudun.
7: Quand on commençait à travailler sur l'exposition avec le commissaire d'exposition, on s'est rendu compte qu'en fait, dans le dépôt Trouvelot, le dépôt lapidaire, avait été déposé des

0: petites sculptures en plomb qui étaient des épis de faîtage qui présentaient des mélusines et des mélusins. Et alors pourquoi ? Eh bien tout simplement parce que la famille Longueville, qui sont les descendants directs de Jean de Dunois, eh bien se disaient être les descendants des Lusignans. Et les Lusignans, en fait, c'est effectivement les descendants de Mélusine. Le lien était complet.
1: L'exposition Le Chant des Ondes à découvrir donc tous les jours de 10h à 13h, de 14h à 18h. Allez, les échecs à présent, cette fin de partie pour le top 12 féminin au bout du suspense. Les joueuses donc de Monaco l'emportent, signant un triplé historique après leur cercle de 2024 et 2025. Et face aux Monégasques, eh bien, les filles de Chartres échecs qui n'ont pas démérité, loin de loi, hein, défaite 2 à 0 hier. Chartres est donc vice-championne de France et c'est déjà une immense performance.
2: Et échec toujours, un jeune chartrain au pied du podium mondial.
1: L'Italie accueillait ces derniers jours les mondiaux jeunes et le bilan est toujours prometteur pour David Lacan russe dans la catégorie U14, le jeune du Chartres échec. C'est donc emparé de la 4e place mondiale au terme d'un marathon de 11 rondes. Le jeune prodige termine invaincu, 5 victoires, dont des succès par exemple face à Oliver Niemeyer ou encore Michrin Purven-Vias. Le chef-d'œuvre a même failli se concrétiser face au maître international Marc Smirnov, tête de série numéro 1. Parcours sans faute et cette 4e place affirme, s'il était encore besoin, le statut de grand espoir des échecs français de David Lacan russe. Et puis on termine avec du hand, le CCMHB qui a ouvert sa billetterie pour les abonnements de la saison prochaine. 15 matchs donc de Star League à partager au plus proche des joueurs chartrains au Colisée. 5 catégories d'abonnements sont ouvertes. Rendez-vous donc sur ccmhb.com.
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2: Merci Christophe, merci à l'ensemble de la rédaction évidemment. Le retour de l'actu, ce sera à 9h et 9h30 sur Intensité. La météo, l'agenda aussi, on va faire un point sur la météo plus clémente quand même, plus respirable. On refait un point complet sur les prévisions d'aujourd'hui et de demain, juste après Angèle et Justice, What You Want sur Intensité. Bon réveil, bon petit déj.

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1: On poursuit sur Intensité avec un coup d'œil aux prévisions météo pour ce début de semaine, Christophe.
2: Avec le soleil qui brille, ciel légèrement laiteux ce matin, mais quasiment plus un nuage pour cet après-midi.
1: Et pour ce qui est des températures, un peu de fraîcheur.
2: Ah, c'est respirable ce matin, on sent qu'on a frais et on en profite avec 20 degrés en moyenne dans la matinée à Épernon, à Nogent-le-Rotrou, Éclois. 6 degrés de plus donc attendu cet après-midi à Bonneval, Tremblay et Châteaudun, et donc 27 degrés en maximale à Dreux et Chartres. Et la nuit prochaine, ciel clair, 15 degrés en minimal.
1: Pour demain?
2: Eh bien demain, un peu de nuages, mais le ciel restera parfaitement dégagé. Et jusqu'à 29 degrés demain.
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1: Pour les fans de vélo, rendez-vous à l'espace martial Togourdeau de Bonneval. Une exposition est à voir jusqu'à la fin de l'année, 8h30 midi, 13h30 17h donc, à Bonneval. Vélo de course pour cette exposition.
2: À Margon, ce concert flottant à la base de loisirs, c'est à 20h ce soir avec Jean Gada qui vous attend.
1: Quoi faire aussi dans la région, notamment pour découvrir le patrimoine aurélien, la visite du château de Courtalin par exemple. On vous le rappelle, c'est possible de 13h à 19h à Courtalin, donc sur la commune de Valdière.
2: Et puis les animaux respirent certainement un peu mieux également à Nogent-le-Fay avec le refuge La Tanière qui est toujours ouvert de 10h à 18h.
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1: 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Allez, merci Christophe, à tout à l'heure.
2: À tout à l'heure.
1: 8h42 avec le retour de Decap for Cuties sur Intensité.

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1: Il est 8h45 et vous êtes sur Intensité. On continue avec un nouveau point sur vos conditions de circulation. Vous êtes vigilants si vous prenez le volant et si vous avez des choses à nous signaler comme d'habitude. Ça se passe au standard. Le numéro 02 37 45 4000 avec toujours ces accidents à vous signaler, à confirmer si c'est toujours d'actualité. Au niveau de Hanche, a priori, on est sur la fin de l'intervention entre Maintenon et Épernon sur la D906. Et puis dans le secteur de Garancière-en-Beauce également, on avait un accident impliquant un poids lourd sur l'autoroute A10. Vous pensez à lever le pied évidemment à l'approche de ces différents secteurs, mais a priori on est sur des fins d'intervention dans ces deux secteurs. Sinon, sur le reste de la région, on va rester sur l'autoroute, mais la 11 cette fois-ci, avec plusieurs zones de travaux à vous signaler entre Chartres et Tivar. Vous pensez à adapter votre vitesse. Si vous faites la route entre Chartres et Dreux, même chose, attention à cette zone où il faudra lever le pied à hauteur de Serrazreux par exemple. Et puis quelques bouchons à vous signaler au sud de Dreux sur la N154, vous levez le pied si vous êtes entre Marville-Moutier-Broulé et Vernouillet. Actuellement, on relève 5 minutes de bouchon. Sur la N10 entre Chartres et Châteaudun, ça circule plutôt bien. Attention à ces ralentissements et à ces travaux à vous signaler dans le secteur de la Bourdinière-Saint-Loup. Et donc, si vous êtes entre Châteaudun et Vendôme également, toujours ces travaux qui vont vous concerner à hauteur de Cloix. C'est toujours d'actualité. Vous ralentissez. Bonne route.
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1: La suite sur Intensité, c'est avec le retour de Damiano David, The First Time. On écoute ça dans quelques secondes. On va aussi reparler cadeaux, évidemment. S'il y a des fans de souvenirs et de photos, tiens, on vous offre des appareils photo un petit peu originaux cette semaine. On en reparle juste après Damiano David.

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2: Il est 8h51, hein, vous êtes à l'écoute d'Intensité. Changez rien, on ensemble jusqu'à 10h avec des cadeaux à gagner. 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La suite avec le retour de Pierre Demar, Je pense à vous.

0: Pierre Demar, je pense à vous. On écoute ça juste avant le retour de l'info à 9h sur Intensité.
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0: Avec beaucoup d'intensité, il est 9h dans la matinale. L'heure de faire un point complet sur l'actu, juste avant de retrouver Ray. Avant ça, c'est un 360 de l'actu, l'info locale avec Christophe Blondel, l'info nationale tout de suite avec Clémence Lobary. Bonjour.
1: Bonjour à tous. Après la canicule, les orages, ils se sont abattus sur une bonne partie de la France ce week-end. Près de 31 000 éclairs ont été recensés par Keraunos, l'observatoire français des tornades et des orages violents. L'activité électrique a été particulièrement intense, hein, du côté de Toulouse, mais également dans le Gers ou encore dans la Loire. En attendant, plus que 5 départements sont ce matin en alerte orange canicule. Les Hautes-Alpes, le Var, les Alpes-Maritimes et toute la Corse. Et après cet épisode caniculaire, Sébastien Lecornu réunit aujourd'hui une nouvelle cellule de crise interministérielle. Selon Matignon, il s'agira de faire le bilan de ces derniers jours. Et dans ce contexte, le gouvernement resserre de nouveau l'avis sur MaPrimeRénov'. Il a confirmé hier que les travaux éligibles aux aides vont être restreints. Cette décision devrait être effective début septembre. Beaucoup de questions toujours après cet accident dramatique en Moselle. Un petit avion s'est écrasé hier à Tomblaine près de Nancy pour une raison encore inexpliquée. 11 personnes ont été tuées. Les avocats et les magistrats mobilisés aujourd'hui, ils sont appelés à manifester dans plusieurs villes de France pour dénoncer le manque de moyens de la justice. Ils réclament également le retrait de la réforme de la justice criminelle portée par le garde des Sceaux Gérald Darmanin. Un texte qui doit être examiné à partir de demain à l'Assemblée nationale. Maud Bréjon apporte son soutien à Édouard Philippe pour l'élection présidentielle. La porte-parole du gouvernement l'a annoncé ce matin. Elle a précisé qu'elle n'aurait aucun rôle opérationnel dans la campagne du maire du Havre. Nouvelle trêve dans le détroit d'Ormuz. L'Iran et les États-Unis ont accepté de cesser de s'attaquer après avoir échangé des frappes ces derniers jours. Une rencontre est également prévue demain au Qatar afin de résoudre leurs différends concernant cet axe stratégique pour la circulation des hydrocarbures. Et puis, l'épilogue des championnats de France de cyclisme sur route en Isère. À 6 jours du départ du Tour de France à Barcelone, c'est Romain Grégoire qui a levé les bras à la Tour du Pin. Le jeune puncheur de la Groupama FDJ décroche son tout premier maillot en bleu, blanc, rouge. Excellente matinée à tous.
0: Allez, merci Clémence, on se retrouve dans une heure et on poursuit sur Intensité, bien sûr, avec l'actu locale signée Christophe Blondel. Salut Christophe.
2: Salut Jérôme, bonjour à tous. L'actu politique locale, ce matin, double rendez-vous. Ce soir, à Chartres Métropole, les élus se réunissent dès 18h30 en conseil communautaire. Une trentaine de points à l'ordre du jour, dont le budget supplémentaire 2026, le rapport sur l'état de la dette de la collectivité. Séance à suivre sur le site internet de l'Aglo également. À Châteaudun, on s'installe autour de la table à 19h30, salle Marquena, au menu des débats, le projet de création d'une micro-crèche, les subventions de la politique de la ville ou encore la taxe d'aménagement. En cuisine, cette entrée qui fait saliver la région, le tout premier championnat de l'œuf maillot du Centre-Val de Loire se dispute demain à Tours. L'heure est dans la place. Le bistrot Racine, véritable institution chartraine, fait partie des 12 candidats en lice. Du sport et des échecs avec des chartrains proches de l'or mondial et national, l'équipe féminine du C Chartres Échecs décroche d'abord le titre de vice-championne de France. Hier, après cette finale dans le top 12, perdu 2-0 face à l'Armada de Monaco. Et puis chez les jeunes, David Lacanrus confirme lui son statut de prodige. Le licencié chartrain termine au pied du podium, 4e des mondiaux 14 en Italie. Un tournoi magistral où il reste invaincu, frôlant l'exploit contre le maître international et favori Marc Smirnov. Le hand, le CCMHB lance sa campagne d'abonnement pour la saison prochaine au Colisée. 15 matchs de Star League au programme. Nouveauté cette année, ce tarif avantageux pour les familles à partir de 4 personnes. Les réservations sont ouvertes. Et puis côté culture, le château de Châteaudun accueille jusqu'au 4 octobre l'exposition féerique Le Chant des Ondes, une plongée mystérieuse dans l'univers des créatures aquatiques de notre enfance à découvrir en famille tous les jours. La météo, le soleil brille, la canicule s'éloigne, journée respirable, 21 degrés en moyenne ce matin, 27 degrés en maximal. Demain, le thermomètre remontera jusqu'à 29 degrés. Et puis une météo estivale qui inspire l'écho. Le journal consacre sa une aux escales aériennes et au tourisme itinérant, le camping-car et en particulier le vent en poupe. Allier en Pache Chartres, un an après le crash qui a coûté la vie à 3 personnes, focus sur l'aéroclub. Et puis en Pache Châteaudun, le portrait du président de la Gaudiose dont l'événement a malheureusement dû être annulé en raison de la chaleur. Bon lundi à vous sur Intensité.
0: Merci beaucoup Christophe, à tout à l'heure. On poursuit sur Intensité avec le retour de Ray.

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1: Allez, vous êtes à l'écoute d'Intensité, 9h07 dans la matinale. On poursuit avec un nouveau point sur vos conditions de circulation dans quelques instants. Purple Disco Machine est aussi de retour avec l'excellent Devil In Me sur Intensité. On va aussi vous offrir vos appareils photo Timelens dans quelques minutes. Vous restez avec nous et surtout surveillez votre téléphone si vous êtes inscrit, on en reparle.
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1: Il est 9h11 et vous êtes à l'écoute d'Intensité. On continue avec un nouveau point sur vos conditions de circulation. Actuellement, si vous prenez le volant en direction du travail ou si vous travaillez peut-être au volant, soyez vigilants. On vous rappelle cet accident visiblement toujours d'actualité. Si vous êtes sur l'autoroute A10 dans le secteur de Garancière-en-Beauce, un accident impliquant un poids lourd s'est produit tout à l'heure en direction d'Orléans, 26 km a priori avant l'échangeur d'Alain-Mervilliers-Jeanville. Vous êtes prudent donc si vous arrivez sur ce secteur. Et puis
20: puis sur l'autoroute A11 aussi, on vous rappelle ces zones de travaux entre Attibar et Chartres. Il faudra aussi adapter votre vitesse si vous êtes sur cette portion de l'autoroute A11. On quitte les autoroutes pour rejoindre les principaux axes du département, notamment la Nationale 10 entre Chartres et Châteaudun. Ça circule bien en direction de Dreux, hein, sur la N154, même chose, pas de soucis particuliers, tout comme si vous prenez la direction de la région parisienne. Par contre, des travaux vont certainement vous concerner si vous êtes sur la départementale 24, l'axe Chartres-Senonches. Des travaux qui vous concernent dans le secteur de Saint-Arnoult-des-Bois, vous ralentissez. Et puis sur la D939, l'axe Chartres-Châteauneuf-Antimerie, dans le secteur de Danger également, il y a des travaux à vous signaler. Donc vous évitez ce secteur si vous le pouvez et vous suivez les itinéraires de substitution si c'est le cas pour vous. Prudence et bonne route.
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20: Il est 9h12 et vous êtes à l'écoute d'Intensité avec le retour évidemment des cadeaux. Dans quelques instants, on vous offre votre appareil photo Timelens, un super appareil photo à découvrir hein, si vous ne le connaissez pas, pour faire des photos de style vintage. On vous offre ça toute cette semaine. Avant ça, c'est Purple Disco Machine avec Devil in Me sur Intensité. Bon petit déj.

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4: Sur votre plateau télé ce soir, de la mélancolie, des animaux sauvages et des pirates. En attendant, Bojangles sur France 3, film avec Virginie Efira et Romain Duris. Dans la France de la fin des années 50, Georges rencontre Camille au cours d'un cocktail mondain. C'est le coup de foudre immédiat. Le couple s'installe dans un appartement parisien et bientôt naît leur fils. Mais leur bonheur est bouleversé par la mélancolie grandissante de Camille.
5: Ni papa, elle est malade, maman.
6: Ni plus ni moins que la plupart des gens. Tu sais, les grands sont tous un peu malades. Hein.
7: J'aurais dû garder les pieds sur terre pour deux. J'aurais dû te protéger davantage.
4: Instinct animal sur France 5 Magazine. Au cœur des déserts de Namibie, l'acteur Gilles Alma, héros de la série César Wagner, partage la vie des animaux sur leur propre territoire. Parmi les moments forts, un face-à-face spectaculaire avec un troupeau d'éléphants qui se sont adaptés aux conditions extrêmes de la région.
8: Gilles, tu es face aux éléphants du désert. Un vrai face-à-face. Il n'en reste plus que 150.
9: 150 seulement.
8: Oui. 150 éléphants adaptés au désert, aux conditions extrêmes de cet endroit.
4: Laissez-vous compter sur France 4, série documentaire. Un voyage sur les traces des marins les plus fascinants et les plus populaires de l'histoire, les pirates et les corsaires. De l'océan Indien à l'île de la Réunion et l'île Maurice, ces aventuriers ont fait régner la terreur et accumulé des fortunes sur les mers. En attendant, Bojangles sur France 3, Instinct Animal sur France 5 et laissez-vous compter sur France 4. Très belle soirée télé à tous.
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12: Allez, vous êtes à l'écoute d'Intensité, il est 9h18 dans la matinale. 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C'est ce qu'a fait Monique qui s'est inscrite avec nous. Salut Monique.
13: Bonjour Jérôme.
12: Vous habitez Châteaudun, c'est ça?
13: Oui, c'est ça.
12: Et vous êtes retraitée vous maintenant Monique. Avant vous étiez contrôleuse en industrie, c'est bien ça?
13: Voilà, c'est ça.
12: Et donc avec quoi vous occupez vos journées à la retraite du coup Monique?
13: Avec beaucoup de choses, la pétanque, le tarot, la promenade, le jardinage.
12: Eh bien vous allez pouvoir prendre tout ça en photo, puisque la bonne nouvelle, si vous êtes avec moi, je vous offre votre appareil photo Timelens. Bravo Monique.
13: Eh bien, merci Jérôme, merci beaucoup.
12: Avec grand
13: merci
12: plaisir. Eh bien voilà, un super petit appareil photo donc à découvrir pour faire ces photos un peu avec le grain à l'ancienne. Vous allez pouvoir tester tout ça, puis nous envoyer les photos de vos prochaines vacances, pourquoi pas.
13: Pourquoi pas,
12: ouais. Eh bien on vous envoie ça très vite du côté de Château. À bientôt.
13: Merci. À bientôt.
12: Bonne journée. Au revoir.
13: Bonne journée à vous.
12: 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Surveillez votre téléphone entre 9h et 9h30. Voici le retour de The Odds dans la matinale. Gabriella sur Intensité.

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2: Vous êtes à l'écoute d'Intensité, on poursuit avec le retour de l'info, évidemment, le journal et l'actu locale est présenté par Christophe Blondel.
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4: Un tas d'ordures qui irritent profondément Immonville, le chant des ondes, l'expo fraîcheur du château de Châteaudun et puis les échecs des Chartreins brillants au top 12 et au mondial.
2: Salut Christophe.
4: Salut Jérôme, bonjour à tous.
2: Après avoir commencé par le français vendredi matin, les épreuves du brevet se poursuivent en ce début de semaine.
4: Et on les encourage, hein. Tous ces troisièmes placent donc à l'histoire géo et les sciences avant de conclure par les maths. Demain, peut-être l'épreuve la plus difficile pour certains. 5743 élèves concernés par ce brevet des collèges cette année dans le département et les résultats, eux, sont attendus le 8 juillet.
2: À partir du moment où 2 ou 2 font 6.
4: Oui,
2: voilà,
4: c'est ça. C'est
2: on est bon.
4: Pas d'erreur.
2: Stop au dépôt sauvage. Appel au civisme à Immonville.
4: Le village Bosseron s'agace fortement ce matin face à la multiplication des incivilités environnementales. Récemment, un congélateur plein de dents est périssable. Des dizaines de sacs d'ordures, de nombreuses bouteilles ont été abandonnées en pleine nature. Au-delà de la pollution visuelle, ces dépôts sauvages entraînent des nuisances odorantes, attirent les nuisibles et représentent un risque sanitaire pour chacun. La commune rappelle donc que des déchetteries, des solutions de collecte sont à la disposition des habitants. Ces actes irresponsables sont d'ailleurs interdits, passibles de sanctions. La politique avec cette trentaine de points pour les élus de Chartres Métropole ce soir en conseil communautaire. On y retrouvera notamment le budget supplémentaire 2026 ou encore le rapport sur l'état de la dette de la collectivité au 1er janvier 2026. Et puis ce conseil municipal à Châteaudun, plus d'une vingtaine de points inscrits à l'ordre du jour. Parmi les points traités, le projet de création d'une micro-crèche, la politique de la ville avec les subventions 2026 ou encore la taxe d'aménagement. Et puis du changement à venir à la tête de l'agence régionale de santé, Anne Briac-Billy a été nommée directrice de l'ARS Centre-Val-de-Loire en conseil des ministres. C'était mercredi, actuellement directrice adjointe de l'ARS Bretagne. Elle prendra donc ses fonctions à Orléans le 13 juillet prochain.
2: Avis aux gourmands, une grande première, le tout premier championnat de l'œuf mayo du centre Val-de-Loire se dispute ce mardi 30 juin à Tours.
4: Et je me suis inscrit dans le jury car j'adore ça, l'œuf à Loire est dans la place, le bistrot Racine, institution bien connue à Chartres. Fait donc partie des 12 candidats en lice pour décrocher le titre régional. L'enjeu de taille impressionnait donc le jury de 15 professionnels, peut-être un 16e, et pour obtenir son billet pour le championnat du monde, ça sera à Paris cet automne. Je vous le dis en titre, les créatures aquatique et mystérieuse des contes de notre enfance s'installe en Eure-et-Loire. Le château de Châteaudun accueille jusqu'au 4 octobre l'exposition itinérante Le Chant des Ondes, une plongée féerique à découvrir en famille, bien au frais dans les anciennes grandes cuisines voûtées et qui se transforme d'ailleurs en un véritable théâtre visuel et sonore. Ambiance tamisée, parcours onirique où se mêlent des installations vidéo contemporaines, des carousels d'ombre, des musiques envoûtantes et même des jouets d'enfants. C'est ce que vous avez, c'est ce qu'attendent les visiteurs, une immersion totale pour petits et grands dans un imaginaire enchanté. Écoutez.
5: Vous allez avoir une variété d'éléments à la fois artistiques et à la fois ensemble d'objets qui se veulent presque des présentations de collections qui vont mettre en évidence l'élément décoratif qu'est la sirène. J'aime beaucoup cette expression, effectivement, le visiteur va rentrer dans un bain. C'est exactement ça et c'est effectivement tout à fait l'intention des commissaires d'exposition, oui. D'immerger le visiteur.
4: Ondine, Roussalka ou la mélancolique Ophélie, chaque figure féminine emblématique et tragique a son espace. L'un est consacré à Mélusine, dont un lien est fait avec le château de Châteaudun.
5: Quand on commençait à travailler sur l'exposition avec le commissaire d'exposition, on s'est rendu compte qu'en fait, dans le dépôt Trouvelot, le dépôt lapidaire, avait été déposé des

0: petites sculptures en plomb qui étaient des épis de faîtage qui présentaient des mélusines et des mélusins. Et alors pourquoi ? Eh bien tout simplement parce que la famille Longueville, qui sont les descendants directs de Jean de Dunois, eh bien se disaient être les descendants des Lusignans. Et les Lusignans, en fait, c'est effectivement les descendants de Mélusine. Le lien était complet.
1: Et vous entendiez donc Christine Morel, chargée des publics au château de Châteaudun, exposition à découvrir tous les jours.
2: Elles ont frôlé l'or. L'équipe féminine du Séchard Tréchec décroche le titre de vice-championne de France.
1: Ouais, c'était hier après cette finale dans le top 12. Élise, Manon, Demonte, Julia se sont donc inclinées 2-0 face à l'Armada de Monaco qui conserve son titre, un parcours exceptionnel pour les Chartraines et qui prouve qu'elles font définitivement partie de l'élite nationale. Et puis lui, le jeune prodige de Rail, confiance son statut parmi les meilleurs mondiaux. David Lacan, russe, licencié au club du Séchard Tréchec, vient de signer encore une performance remarquable au championnat du monde des jeunes en Italie. Engagé en U14, le Chartrain décroche une très belle quatrième place au terme de 11 rondes où il reste invaincu. Lors de l'ultime ronde, David Lacanrus a même frôlé l'exploit en passant tout près de la victoire face au maître international Marc Smirnov, le grand favori et tête de série numéro 1.
2: Du handball, le CCMHB vient d'ouvrir sa billetterie pour les abonnements de la saison prochaine.
1: Et programme copieux, hein, 15 matchs de Star League à partager autour des joueurs chartrains au Colisée, 5 catégories d'abonnements et nouveauté cette année, un dispositif dédié aux familles à partir de 4 personnes. Vous retrouvez toutes les infos sur ccmhb.billetterie-club.com.
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On continue avec un point sur vos conditions de circulation dans quelques instants et surtout la météo et l'agenda. Juste après Zao et MC Solar, voici Comme Caroline sur Intensité.

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1: C'est lundi aujourd'hui, 29 juin. Un coup d'œil aux prévisions météo pour aujourd'hui, Christophe.
2: Ouais, avec du soleil aujourd'hui, journée nettement plus respirable, même si on commence par un ciel légèrement laiteux cet après-midi. Très peu de nuages dans notre ciel.
1: Pour les températures, on va pas se plaindre, mais un petit peu frais déjà.
2: On a commencé avec 15 degrés, hein. Ça fait bizarre hein, quand on connaissait des températures à 25 dès le matin. 20 degrés dans la matinée, donc à Cloyes, Épernon, ou encore Nogent-le-Rotrou. Et 6 degrés de plus hein, cet après-midi à Châteaudun, Bonneval ou Tremblay. 27 degrés donc en maximal pour Chartres et Dreux.
1: Et pour demain mardi?
2: Eh bien, pas trop de changements. La météo sera très semblable. Un peu de nuages dans un grand ciel bleu, 15 à 29 degrés.
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1: N'hésitez pas à profiter de cette nouvelle fraîcheur pour aller visiter le refuge de la Tanière. C'est ouvert de 10h à 19h aujourd'hui.
2: On reprend les bonnes habitudes et les horaires de l'après-midi pour le Don du Son qui fait escale à Fontaine-Simon. Aujourd'hui, c'est à la salle des fêtes de 16h à 19h.
1: Vous retrouvez un concert flottant du côté de la base de loisirs de Margon-Arcis avec Djangada. Concert flottant à 20h ce soir.
2: Et puis, sommes-nous conscients de nos choix? C'est le thème sur lequel il faudra réfléchir ce soir au Corvélésis, apéro philo, c'est le cinquième déjà, à la salle associative de la mairie, c'est à 19h.
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1: Deux, trois accidents à vous signaler depuis le début de la journée. Il y en a toujours un, toujours d'actualité sur l'autoroute A11. Vous êtes l'autoroute A10, pardon. Vous êtes prudent si vous êtes dans le secteur d'Allainville en direction d'Orléans. Un accident s'est produit tôt ce matin, impliquant un poids lourd entre le kilomètre 37 et le kilomètre 38. Il y a toujours des interventions dans ce secteur pour réguler la circulation. Donc, accident impliquant un poids lourd entre dans le secteur d'Allainville en direction d'Orléans. Ça peut occasionner des ralentissements dans les deux sens de circulation. C'est 25 km avant la sortie à Lennemervilliers-Janville. Vous êtes prudent si vous arrivez sur ce secteur. Pas d'autres accidents, a priori, sur la région. N'hésitez pas à me contredire. Si vous rencontrez un accident ou un autre problème de circulation, vous pouvez nous signaler tout ça au standard. Comme d'hab, le 02 37 45 4000. Bonne route et prudence.
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1: Les anniversaires de stars reviennent pour ce 29 juin. On en reparle dans quelques minutes sur Intensité. Avant ça, This Is et Théodora avec l'excellent Mélodrama dans la matinale. Très belle journée, on est ensemble jusqu'à 10h. On est lundi, bon début de semaine.

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2: Les anniversaires de stars pour ce début de semaine. On va commencer, tiens, en prenant l'autoroute avec un certain Selig.
3: Mesdames et messieurs, avec le métier que je fais, vous vous doutez que je passe ma vie sur les routes, et notamment les autoroutes. Et j'adore les autoroutes. Il se passe toujours mille choses sur les autoroutes. Ça commence dès que tu prends ton ticket. Alors là, déjà, t'as des artistes.
2: Ouais, t'es jamais bien placé, ouais. C'est vrai.
3: T'as ceux, par exemple, qui se collent le plus à la bordure en ciment, tu vois. T'entends les pneus qui hurlent.
2: T'es jamais bien placé, hein. Toujours trop près, trop loin, enfin bref, ça sent le vécu, hein, quand même. Happy birthday à Mr. Selig, l'humoriste français né en 1969. Il fête ses 57 ans. Nous avons un certain Pierre Ménès qui a 63 ans aujourd'hui, ou encore l'acteur et comédien Jacques Balutin qui a 90 ans. On continue avec de la musique et une chanteuse américaine. Elle faisait partie des Pussycat Dolls, Nicole Scherzinger. L'américaine est née en 1978. Elle a 48 ans aujourd'hui, Nicole Scherzinger. Happy birthday. Bon anniversaire aussi à Sophia Aram, l'humoriste française à 54 ans, ou encore Claude Évin, l'homme politique français né en 1949. Il fête aujourd'hui ses 77 ans. Happy birthday.
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0: Bonjour à tous. Ce dramatique accident en Meurthe-et-Moselle, un petit avion s'est écrasé hier à Tomblaine, près de Nancy, pour une raison encore inexpliquée. 11 personnes ont été tuées. Les victimes sont 5 moniteurs de parachutisme, 5 élèves et le pilote. Certaines familles de victimes ont également assisté à la chute de l'aéronef. Place au bilan de la canicule. Sébastien Lecornu réunit aujourd'hui une nouvelle cellule de crise interministérielle. Selon Matignon, il s'agira de tirer un retour d'expérience de l'épisode. L'autre objectif, s'atteler à la préparation et à l'anticipation d'éventuelles nouvelles canicules. De fortes températures qui ont impacté le pays. Santé publique France comptabilise depuis mercredi environ 1000 décès supplémentaires par rapport au mois précédent. En attendant, la chaleur reflue. Plus que 5 départements sont ce matin en alerte orange canicule. Les Hautes-Alpes, le Var, les Alpes-Maritimes et toute la Corse. À noter que le risque de feux de forêt lui reste élevé, notamment dans le sud-est. Le Vaucluse est en vigilance rouge. 7 autres départements ont aussi été classés en orange, signe d'un risque élevé. Le projet de loi d'urgence agricole arrive au Sénat. L'examen du texte débute cet après-midi. Parmi les mesures, des projets de bassines d'eau à usage agricole ou encore la réintroduction de pesticides interdits. Réintroduction décidée en commission par les sénateurs. On rappelle qu'il a déjà été adopté par l'Assemblée nationale avec un soutien allant du camp présidentiel au Rassemblement national. L'attente est longue pour Christophe Glaise. Le journaliste sportif français est emprisonné depuis maintenant 365 jours en Algérie. Le 29 juin 2025, il était condamné à 7 ans de prison avec mandat de dépôt pour apologie du terrorisme. La galère aujourd'hui pour les abonnés d'Orange et de Sosh. Ils ont signalé des perturbations sur les appels et les accès à Internet mobile. Des milliers de clients sont concernés. L'opérateur mobile, de son côté, évoque un incident technique affectant une partie de ses services 4G et 5G. Le brevet des collèges continue aujourd'hui. 800 000 élèves passent les épreuves d'histoire-géo ce matin. Les sciences se suivront dans l'après-midi. Et puis les 16e de finale de la Coupe du Monde continue aujourd'hui. À suivre Brésil-Japon, Allemagne-Paraguay et Pays-Bas-Maroc. Excellente matinée à tous.
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2: Bonjour à tous, c'est une entrée qui fait saliver les gourmands. Le tout premier championnat de l'œuf maillot du Centre-Val de Loire se dispute demain à Tours et l'Eure-et-Loire est dans la place. Le bistrot Racine, institution chartraine, fait partie des 12 candidats en lice pour décrocher le titre régional. Elles ont frôlé l'or. L'équipe féminine du Séchartre Échec décroche le titre de vice-championne de France après une finale hier dans le top 12 au terme d'une bagarre sur l'échiquier. Élise Manon, Demante et Julia se sont inclinées 2-0 face à l'Armada de Monaco. Lui aussi était proche de l'exploit après l'or en U10, le bronze en U12. David Lacan, russe licencié du Séchartre Échec, confirme son statut parmi les meilleurs mondiaux. Le jeune prodige vient de signer une 4e place aux mondiaux U14 en Italie. Les créatures aquatiques et mystérieuses des contes de notre enfance s'installent en Eure-et-Loire. Le château de Châteaudun accueille jusqu'au 4 octobre l'exposition Le Chant des Ondes, une plongée féerique à découvrir en famille. C'est ouvert tous les jours de 10h à 13h, de 14h à 18h. Les élus de Chartres Métropole se retrouvent en conseil communautaire ce soir avec une trentaine de points à l'ordre du jour, et notamment le budget supplémentaire 2026 ou encore le rapport sur l'état de la dette de la collectivité au 1er janvier 2026. Ce conseil municipal à Châteaudun, plus d'une vingtaine de points inscrits à l'ordre du jour. Parmi ces points à traiter, le projet de création d'une microcrèche, la politique de la ville avec les subventions 2026 ou encore la taxe d'aménagement. Et puis le CCMHB ou ouvre sa billetterie pour les abonnements de la saison prochaine. 15 matchs de Star League qui seront à partager au plus près des joueurs chartrains au Colisée. Rendez-vous sur ccmhb.com. La météo du soleil mais terminée, la canicule et surtout une certaine fraîcheur. Hein. 26 degrés cet après-midi à Châteaudun, Bonneval ou Tremblay. 27 degrés à Chartres-Dreux. Et pour demain, très peu de nuages dans un grand ciel bleu. Il fera 15 à 29 degrés. Bon lundi à vous et bon début de semaine sur Intensité.

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9: Bélier, vous démarrez la semaine avec une belle énergie. Les taureaux, un message ou une pensée vous fait sourire sans raison apparente. Vous vous sentez relié. Gémeaux, une rencontre ou un échange inattendu ouvre de nouvelles perspectives et vous incite à envisager des solutions originales. Les cancers, un retour positif, même bref, confirme vos efforts. Lion, une bonne nouvelle est en chemin. Vierge, n'ayez pas peur de vos émotions. Ce que vous ressentez est important. Balance, un moment chaleureux vous apporte beaucoup de joie. Ami Scorpion, un collègue vous demande votre avis. Sagittaire, quelqu'un pense à vous au moment où vous l'oubliez. Capricorne, votre investissement dans une situation produit des résultats tangibles et renforce votre sentiment de contrôle. Les Verseaux, une tâche qui vous inquiétait se révèle beaucoup plus simple une fois commencée. Vous la terminez sans stress. Enfin Poissons, vous gagnez en assurance et cela se ressent.
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0: Bonjour à tous. Le gouvernement se réunit de nouveau après la canicule. Sébastien Lecornu organise en fin de journée une nouvelle cellule de crise interministérielle. Selon Matignon, il s'agira de faire le bilan de ces derniers jours. Également à l'ordre du jour, le suivi des impacts sanitaires mais aussi socio-économiques, dont l'agriculture. Une réunion alors que 5 départements sont ce matin en alerte orange canicule: les Hautes-Alpes, le Var, les Alpes-Maritimes et la Corse. Et c'est une conséquence de la chaleur de ces derniers jours. Les soldes vont être prolongés. Ils ont démarré mercredi dernier, mais ont connu un mauvais départ à cause des températures élevées et devraient donc durer une semaine supplémentaire. Et dans ce contexte, l'exécutif resserre de nouveau la vis sur MaPrimeRénov. Il a confirmé hier que les travaux éligibles aux aides vont être restreints. Cette décision devrait être effective début septembre. Les avocats et les magistrats mobilisés aujourd'hui, ils sont appelés à manifester dans plusieurs villes de France pour dénoncer le manque de moyens de la justice, notamment après l'affaire Liana. Ils réclament également le retrait de la réforme de la justice criminelle portée par le garde des Sceaux, Gérald Darmanin. Un texte qui doit être examiné à partir de demain à l'Assemblée nationale. Beaucoup de questions toujours après cet accident dramatique en Moselle. Un petit avion s'est écrasé hier à Tomblaine, près de Nancy, pour une raison encore inexpliquée. 11 personnes ont été tuées. Le Sénat devrait adopter aujourd'hui définitivement la loi contre l'ultra fast fashion. Le texte cible les géants asiatiques comme Chine ou Temu en leur imposant un malus financier progressif et une interdiction de publicité. Des milliers de clients Orange impactés par une panne. L'opérateur annonce qu'une panne technique perturbe une partie de ses services 4G et 5G. L'incident est en cours depuis ce matin. Le site Don Detector, qui répertorie en temps réel des problèmes et des pannes numériques, recensait un pic à plus de 1600 signalements d'utilisateurs ce matin. Et puis le football, avec les 16e de finale qui continuent aujourd'hui. On suivra Brésil-Japon, Allemagne-Paraguay et Pays-Bas-Maroc. Excellente fin de matinée à tous.
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2: Bonjour à tous, c'est un défi insolite, savoureux, une grande première qui attend nos restaurateurs. Le tout premier championnat de l'œuf maillot de la région Centre-Val de Loire se dispute demain à Tours. Et sachez que le Loire est représenté. Le bistrot Racine, véritable institution à Chartres, fait partie des 12 candidats sélectionnés pour décrocher le titre régional. Ce lundi rime avec vie politique et démocratie locale. Les agendas sont chargés pour nos élus locaux. Le conseil communautaire de Chartres Métropole, d'abord avec une séance à 18h30, une trentaine de points à traiter par les élus, notamment le vote du budget supplémentaire 2026 ou encore le rapport sur l'état de la dette de la collectivité au 1er janvier. Ce conseil municipal également, du côté de Châteaudun, plus d'une vingtaine de points inscrits à l'ordre du jour pour cette séance qui débutera à 19h30. Parmi les dossiers majeurs, le projet de création d'une nouvelle micro-crèche pour la commune, les orientations de la politique de la ville avec l'attribution des subventions 2026 ou encore les modalités de la taxe d'aménagement. Le Séchartre Échecs brille au plus haut niveau national et international. Les féminines du club sont vice-championnes de France. Après cette finale perdue hier dans le top 12, Élise, Manon, Demonte et Julia ont quand même poussé la redoutable Armada de Monaco avant de s'incliner 2-0 dans cette belle bataille. Échec toujours avec le jeune prodige David Lacanrusse. Après l'or mondial en U10, le bronze en U12. Le Chartrain confirme son statut parmi l'élite en s'emparant de la 4e place au championnat du monde U14 en Italie. Il termine le tournoi en plus invaincu. Le hand, préparez-vous dès maintenant à votre rentrée au Colisée. La billetterie pour les abonnements du CCMHB est ouverte pour la saison prochaine. 15 chocs de Star League seront à partager au plus près des joueurs chartrains. Cette très belle idée sortie également pour cet été, les créatures aquatiques et mystérieuses des contes de notre enfance qui s'installent au château de Châteaudun, qui accueille donc jusqu'au 4 octobre l'exposition Le Chant des Ondes, plongée féerique et mystique, idéal à découvrir en famille. On termine avec cette météo et ce grand bol d'air frais. On respire en Eure-et-Loire avec ce soleil qui domine aujourd'hui. 21 degrés en moyenne ce matin et jusqu'à 27 cet après-midi. Demain, un grand ciel bleu, de rares nuages et des températures comprises entre 15 et 29 degrés. Bonne journée sur Internet.

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4: Sur votre plateau télé ce soir, de la mélancolie, des animaux sauvages et des pirates. En attendant, Bojangles sur France 3, film avec Virginie Efira et Romain Duris. Dans la France de la fin des années 50, Georges rencontre Camille au cours d'un cocktail mondain. C'est le coup de foudre immédiat. Le couple s'installe dans son appartement parisien et bientôt naît leur fils. Mais leur bonheur est bouleversé par la mélancolie grandissante de Camille.
5: Dis papa, elle est malade maintenant.
6: Ni plus ni moins que la plupart des gens. Tu sais, les grands sont tous un peu malades. Hein.
7: J'aurais dû garder les pieds sur terre pour deux. J'aurais dû te protéger davantage.
4: Instinct animal sur France 5 Magazine. Au cœur des déserts de Namibie, l'acteur Gilles Alma, héros de la série César Wagner, partage la vie des animaux sur leur propre territoire. Parmi les moments forts, un face-à-face spectaculaire avec un troupeau d'éléphants qui se sont adaptés aux conditions extrêmes de la région.
8: Gilles, tu es face aux éléphants du désert. Un vrai face-à-face. Il en reste plus que 150.
9: 150 seulement?
8: Oui. 150 éléphants adaptés au désert, aux conditions extrêmes de cet endroit.
4: Laissez-vous compter sur France 4, série documentaire. Un voyage sur les traces des marins les plus fascinants et les plus populaires de l'histoire, les pirates et les corsaires. De l'océan Indien à l'île de la Réunion et l'île Maurice, ces aventuriers ont fait régner la terreur et accumulé des fortunes sur les mers. En attendant, Bojangles sur France 3, Instinct Animal sur France 5 et Laissez-vous compter sur France 4. Très belle soirée télé à tous.
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6: Très bon lundi, bonne semaine à l'écoute d'Intensité. L'actualité des associations à signaler pour les prochains jours, comme demain à 14h30 à la salle des fêtes de la Bazoche-Gouë. Le concours de belote individuelle sans annonce du club de l'amitié Bazochienne. La mise sera à 10 euros avec gagné jusqu'à 90 euros. Vendredi à 20h30 au foyer communal de Pont-Gouin, c'est le loto de fête et animation Gony-Pontine. Le carton sera à 4 euros. Vendredi, samedi et dimanche, au lieu dit la Gospière à Boisgasson, c'est le festival de la Gospière organisé par la Mariénée. Théâtre d'improvisation, chansons, concerts, DJ. L'entrée est à prix libre. Renseignements au 06 69 99 30 32. À samedi, rendez-vous de 9h à 18h au 10 avenue Georges Clémenceau à Illy-Combré pour un vide-maison de l'association Les Aubépines. Vaisselle, bibelots, linge ou encore divers petits meubles à vendre. Samedi à partir de 17h, à côté du camping de Courville-sur-Eure, c'est la guinguette organisée par les sapeurs-pompiers. À signaler que l'entrée est gratuite. À dimanche à 13h30 à la salle des fêtes de Châteauneuf-en-Thymerie, c'est un super loto spécial bon d'achat au profit de l'association Les Petits Doudous de l'hôpital de Chartres. 4 euros le carton avec à gagner jusqu'à 500 euros. Réservation au 07 49 45 17 14. À dimanche à partir de 7h à Chapelle Royale, brocante de l'amicale des anciens élèves, 2 euros le mètre. Exposition de cartes postales anciennes, inscription au 06 24 26 71 37. C'est aussi ce week-end, dimanche à partir de 8h au Moulin des Planches à Montigny-sur-Avre, deuxième rassemblement de véhicules anciens et prestige par l'association Vintage Vibes. Exposant 5 euros, réservation par SMS au 06 15 49 08-34, l'entrée est gratuite pour les visiteurs. Dimanche, également à partir de 8h à Béville-le-Comte, vide-grenier du comité des fêtes, 2 euros le mètre, si paiement en avance, 3 euros le jour même. Inscription au 06 17 85 49 45. À partir de 8h dimanche, au centre équestre du Carillon à Luisan, premier concours de saut d'obstacle, inscrit au circuit départemental, à cavalier de tout niveau, l'entrée est gratuite. À partir de 14h30 dimanche à Châtillon-Dunois, 62e fête d'été de l'association Fête de l'été, à Kermesse, la Country Darou sera là, concours de tir, concours de vélo fleuri pour les enfants. En soirée, repas champêtre avec jambon grillé, inscription sur place. Au plan d'eau de Drouy, dans le Loir-et-Cher, dimanche, c'est la soirée perchée avec à 19h concert de Starshield, à 22h30 cinéma en plein air avec la projection du film Le Robot Sauvage. L'entrée est gratuite, buvette et food truck sur place. Samedi 11 juillet à Lille de la Vallée de l'Aigre, à Romilly-sur-Aigre, à partir de 16h jusqu'à la tombée de la nuit, fête de l'aigrette organisée par Romilly en fait, participation du groupe Challenger, d'Oika Oika ou encore Miss Sakana. Renseignements au 06 61 02 16 30. Lundi 13 juillet à 19h30 à Châtillon-Dunois, c'est la paella des sapeurs-pompiers. Pour les adultes, ce sera 20 euros. 10 euros pour les moins de 12 ans. Feu d'artifice au programme. Et puis à partir de 23h, le bal. Réservation obligatoire avant le 1er juillet au 07 85 69 29 09. Vendredi 17 et samedi 18 juillet à partir de 18h30 à l'étang du Tertre à Coudray-au-Perche, festival de musique organisé par les Vieilles Charrettes avec Graines de Sel, Télégraphe ou encore les Percucherons, entre autres. L'entrée est à 20 euros. À dimanche 19 juillet à Yèvre, brocante du comité des fêtes, installation de 5h à 8h, 2 euros le mètre, pas de réservation sauf pour les professionnels. À 20h, concert gratuit à la salle récréative, renseignements au 06 77 52 89 95. À la rentrée de septembre, rejoignez le club de canoë-kayak dunois, profitez de 4 mois offerts sur votre licence, club labellisé et classé parmi les meilleurs clubs de France. On vous rappelle aussi que le musée-école à Anvers vous ouvre ses portes de 14h à 18h, sauf le lundi et mardi, ouvert uniquement pour les groupes sur réservation au 02 37 98 36 07. Le tarif individuel est à 5,50 €. C'est gratuit.

0: pour les enfants jusqu'à 6 ans. Plusieurs vignaisons à vous signaler dans la région, à Romilly-sur-Aigre ou encore Chapelle-Royale. Ça commence vendredi 14h jusqu'à dimanche 19h. Ce vignaison au 19 rue Jean Moulin à Chapelle-Royale, donc avec à vendre disques, vinyle et CD, vêtements également. Ce week-end, samedi et dimanche 9h-18h, autre vignaison au 23 rue des Oiseaux à Romilly-sur-Aigre avec à vendre mobilier, vaisselle ou encore bibelots. Voilà pour l'ensemble de ces événements. Intensité.net pour retrouver plein d'autres idées sorties à côté de la maison.
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0: Bonjour à tous. Quel bilan de cette canicule déjà historique en France? Une nouvelle cellule de crise se réunit autour du Premier ministre en fin d'après-midi. Matignon va faire le point sur l'épisode et sur ses conséquences sanitaires et économiques. Si les températures redeviennent supportables sur la majeure partie du pays, trois départements du sud-est et la Corse restent en vigilance orange canicule. Attention aussi au risque d'incendie très élevé sur le Vaucluse, aujourd'hui placé en vigilance rouge. Alerte orange également pour sept départements autour de la Méditerranée. Les enquêteurs du BEA, le Bureau d'enquête et d'analyse pour la sécurité de l'aviation civile, sont sur le site du crash à Tomblaine en Meurthe-et-Moselle. Ils démarrent leurs investigations pour tenter de comprendre pourquoi l'avion s'est écrasé hier peu après son décollage. Accident qui a fait 11 morts. Les victimes ont été évacuées de l'appareil la nuit dernière. Les identifications sont en cours. Un bateau de croisière évacué en pleine nuit à cause d'un incendie. Il était à quai dans le port d'Honfleur, dans le Calvados. Les 132 passagers et 31 membres d'équipage sont tous sains et saufs. Près d'une centaine de pompiers ont été mobilisés pour éteindre le feu parti des cuisines du navire. Un triste anniversaire, cela fait un an aujourd'hui que Christophe Glaize est en prison en Algérie. Le journaliste français condamné pour apologie du terrorisme, il est injustement détenu, dénonce Reporters sans frontières qui appelle de nouveau à sa libération immédiate. Les parents de Christophe Glaize espèrent que les récentes évolutions judiciaires en Algérie débouchent rapidement sur une grâce présidentielle. Une panne touche Orange depuis ce matin. Les clients de l'opérateur de téléphonie et de sa filiale Soch concernés par cet incident technique qui entraîne des perturbations sur les services mobiles et sur la 4G et la 5G. Le foot et la suite des 16e de finale de la Coupe du Monde. À 19h, le Brésil affronte le Japon, suivi de l'Allemagne face au Paraguay. Le vainqueur sera potentiellement le prochain adversaire des Bleus. Eux joueront leur place en 8e demain soir contre la Suède. Et c'est la fin de ce flash. Très bonne journée.
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2: Bonjour à tous, c'est une entrée qui fait saliver les gourmands. Le tout premier championnat de l'œuf maillot du Centre-Val de Loire se dispute demain à Tours et l'heure est Loire. Et dans la place, le bistrot Racine, institution chartraine, fait partie des 12 candidats en lice pour décrocher le titre régional. Elles ont frôlé l'or. L'équipe féminine du Séchartres-Échec décroche le titre de vice-championne de France après une finale hier dans le top 12 au terme d'une bagarre sur l'échiquier. Élise Manon, Demante et Julia se sont inclinées 2-0 face à l'Armada de Monaco. Lui aussi était proche de l'exploit après l'or en U10, le bronze en U12. David Lacan, russe licencié du Séchartres-Échec, confirme son statut parmi les meilleurs mondiaux. Le jeune prodige vient de signer une 4e place aux mondiaux U14 en Italie. Les créatures aquatiques et mystérieuses des contes de notre enfance s'installent en Eure-et-Loire. Le château de Châteaudun accueille jusqu'au 4 octobre l'exposition Le Chant des Ondes, une plongée féerique à découvrir en famille. C'est ouvert tous les jours de 10h à 13h, de 14h à 18h. Les élus de Chartres Métropole se retrouvent en conseil communautaire ce soir avec une trentaine de points à l'ordre du jour, et notamment le budget supplémentaire 2026 ou encore le rapport sur l'état de la dette de la collectivité au 1er janvier 2026. Ce conseil municipal à Châteaudun, plus d'une vingtaine de points inscrits à l'ordre du jour. Parmi ces points à traiter, le projet de création d'une microcrèche, la politique de la ville avec les subventions 2026 ou encore la taxe d'aménagement. Et puis le CCMHB ouvre sa billetterie pour les abonnements de la saison prochaine. 15 matchs de Star League qui seront à partager au plus près des joueurs chartrains au Colisée. Rendez-vous sur ccmhb.com. La météo du soleil mais terminée, la canicule et surtout une certaine fraîcheur, hein. 26 degrés cet après-midi à Châteaudun, Bonneval ou Tremblay, 27 degrés à Chartres-Dreux. Et pour demain, très peu de nuages dans un grand ciel bleu. Il fera 15 à 29 degrés. Bon lundi à vous et bon début de semaine sur Intensité.

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4: Merci d'être à l'écoute d'Intensité. On poursuit évidemment avec les offres d'emploi. On débute à Mère-Église où une entreprise spécialisée dans la rénovation de bâtiments recherche toujours un apprenti charpentier et un apprenti couvreur. Contactez l'entreprise au 07 61 81 78 12. À Brou, une entreprise du secteur agro-céréalier et industriel recrute un technicien sur tour à commande numérique en CDD. Contactez le 02 37 97 66 28. Et puis enfin, à Châteaudun, une organisation du secteur social recherche un ou une secrétaire en CDD à temps partiel. Référence France Travail, c'est le 209 SBDM. Courage à vous si vous cherchez un job dans la région.
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16: Deuxième jour du brevet pour les collégiens du département. Le chant des ondes ou les sirènes qui investissent le château de Châteaudun. Et puis les échecs avec le C'est Chartres au top ce week-end.
12: Salut Christophe.
16: Salut Jérôme, bonjour à tous.
12: Un congélateur rempli de nourriture avariée, des dizaines de sacs poubelles, des bouteilles abandonnées.
16: Ouais, c'est le triste et inadmissible spectacle découvert ces derniers jours à Immonville. En plus de dégrader le paysage, ces déchets polluent évidemment durablement et attirent les nuisibles. Le civisme n'est pas une option, hein. Des déchetteries existent, rappelle la commune. Abandonner ces déchets dans la nature est strictement interdit, passible de sanctions.
12: Après avoir commencé par le français, vendredi matin, les épreuves du brevet se poursuivent en ce début de semaine.
16: Ils ont repris avec l'histoire géo, puis les sciences aujourd'hui, avant de conclure par les maths demain. 5743 élèves qui planchent sur le brevet des collèges cette année dans le département. Et les résultats, eux, sont attendus le 8 juillet. Cette trentaine de points à l'ordre du jour des élus de Chartres Métropole, ce soir en conseil communautaire, il sera question du budget supplémentaire 2026, du rapport sur l'état de la dette de la collectivité au 1er janvier 2026. Séance qui ouvre à 18h30. Et puis un conseil municipal également, mais au sud, à Châteaudun, une vingtaine de points inscrits à l'ordre du jour dès 19h30. Parmi ces points traités, le projet de création d'une micro-crèche, la politique de la ville avec les subventions 2026 ou encore la taxe d'aménagement. Et puis du changement.

0: Gricourt, la chef orléanaise sacrée championne du monde de la discipline en 2024. Loin de la table, cette fois-ci, les créatures aquatiques et mystérieuses des contes de notre enfance s'installent à Châteaudun. Le château de Châteaudun accueille donc jusqu'au 4 octobre l'exposition Le Chant des Ondes, une plongée féerique à découvrir en famille. C'est dans les anciennes grandes cuisines voûtées du château qui se transforme en théâtre visuel et sonore, ambiance tamisée, carrousel d'ombre, installation vidéo contemporaine, musique envoûtante et même jouets d'enfants attendent le visiteur. Une immersion totale pour petits et grands. Christine Morel, chargée des publics au château de Châteaudun.
1: Vous allez avoir une variété d'éléments à la fois artistiques et à la fois ensemble d'objets qui se veulent presque des présentations de collection qui vont mettre en évidence l'élément décoratif qu'est la sirène. J'aime beaucoup cette expression, effectivement, le visiteur va rentrer dans un bain. C'est exactement ça et c'est effectivement tout à fait l'intention des commissaires d'exposition, oui. D'immerger le visiteur.
0: Ondine, Roselka ou encore la mélancolique Ophélie, chaque figure emblématique et tragique a son espace dédié. Et l'un est consacré à Mélusine, dont un lien est fait avec le château de Châteaudun.
1: Quand on commençait à travailler sur l'exposition avec le commissaire d'exposition, on s'est rendu compte qu'en fait, dans le dépôt Trouvelot, le dépôt lapidaire, avait été déposé des petites sculptures en plomb qui étaient des épis de faîtage qui présentaient des Mélusines et des Mélusins. Et alors pourquoi ? Eh bien tout simplement parce que la famille Longueville, qui sont les descendants directs de Jean de Dunois, eh bien se disait être les descendants des Lusignans. Et les Lusignans, en fait, c'est effectivement les descendants de Mélusine. Le lien était complet.
0: L'exposition Le Chant des Ondes à découvrir donc tous les jours de 10h à 13h, de 14h à 18h. Allez, les échecs à présent, cette fin de partie pour le top 12 féminin au bout du suspense. Les joueuses donc de Monaco l'emportent, signant un triplé historique après leur cercle de 2024 et 2025. Et face aux Monégasques, eh bien, les filles de Chartres échecs qui n'ont pas démérité, loin de loi, hein, défaite 2-0 hier. Chartres est donc vice-championne de France et c'est déjà une immense performance.
2: Et échec toujours, un jeune chartrain au pied du podium mondial.
0: L'Italie a accueilli ces derniers jours les mondiaux jeunes et le bilan est toujours prometteur hein, pour David Lacan-Russe dans la catégorie U14, le jeune du Chartres échecs. C'est donc emparé de la 4e place mondiale au terme d'un marathon de 11 rondes. Le jeune prodige termine invaincu, 5 victoires, dont des succès par exemple face à Oliver Niemeyer ou encore Michrin Purven-Vias. Le chef-d'œuvre a même failli se concrétiser face au maître international Mark Smirnov, tête de série numéro 1. Parcours sans faute et cette 4e place affirme, s'il était encore besoin, le statut de grand espoir des échecs français de David Lacan-Russe. Et puis on termine avec du hand, le CCMHB qui a ouvert sa billetterie pour les abonnements de la saison prochaine. 15 matchs donc de Star League à partager au plus proche des joueurs chartrains au Colisée. 5 catégories d'abonnements sont ouvertes. Rendez-vous donc sur ccmhb.com.
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1: On poursuit sur Intensité avec un coup d'œil aux prévisions météo pour ce début de semaine, Christophe.
2: Avec le soleil qui brille, ciel légèrement laiteux ce matin, mais quasiment plus un nuage pour cet après-midi.
1: Et pour ce qui est des températures, un peu de fraîcheur.
2: Ah, c'est respirable ce matin, on sent qu'on a frais et on en profite avec 20 degrés en moyenne dans la matinée. À Épernon, à Nogent-le-Rotrou, Éclois, 6 degrés de plus donc attendu cet après-midi à Bonneval, Tremblay et Châteaudun, et donc 27 degrés en maximale à Dreux et Chartres, et la nuit prochaine ciel clair, 15 degrés en minimale.
1: Pour demain?
2: Eh bien demain, un peu de nuages, mais le ciel restera parfaitement dégagé, et jusqu'à 29 degrés demain.
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1: Pour les fans de vélo, rendez-vous à l'espace Martial Taugourdeau de Bonneval. Une exposition est à voir jusqu'à la fin de l'année, 8h30 midi, 13h30, 17h donc, à Bonneval. Vélo de course pour cette exposition.
2: À Margon, ce concert flottant à la base de loisirs, c'est à 20h ce soir avec Jean Gala qui vous attend.
1: Quoi faire aussi dans la région, notamment pour découvrir le patrimoine aurélien, la visite du château de Courtalin par exemple. On vous le rappelle, c'est possible de 13h à 19h. À Courtalin, donc sur la commune de Valdière.
2: Et puis les animaux respirent certainement un peu mieux également à Nogent-le-Fay avec le refuge La Tanière qui est toujours ouvert de 10h à 18h.
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0: Bonjour à toutes et tous. La canicule s'éloigne. Seuls 5 départements restent aujourd'hui en vigilance orange. Ceux de Corse, les Alpes-Maritimes, les Alpes de Haute-Provence et le Var, où l'on pourrait avoir localement jusqu'à 40 degrés cet après-midi. Un peu de répit sur le reste du pays, mais il pourrait être de courte durée. Météo France estime probable un scénario de forte chaleur à partir de la semaine prochaine, mais reste prudent sur son intensité. Et une partie du gouvernement se retrouve en fin de journée. Nouvelle cellule de crise interministérielle pour tirer un retour d'expérience de cette canicule sans précédent, mais aussi, selon Matignon, pour évoquer la préparation et l'anticipation d'éventuels nouveaux épisodes. Dans l'actualité également, il s'oppose toujours au projet de loi sur la justice criminelle. Avocats et magistrats mobilisés pour une journée justice pénale morte. De nombreuses audiences sont annulées et des rassemblements sont prévus devant les tribunaux. Le texte porté par le garde des Sceaux, Gérald Darmanin, revient devant l'Assemblée nationale à partir de demain. Du côté du Sénat, la proposition de loi sur l'ultra fast fashion doit être votée cet après-midi. Dernière étape avant l'adoption définitive du texte qui cible les géants du commerce textile en ligne comme Shein et Temu. Parmi les mesures, un malus financier pour chaque produit et l'interdiction des publicités pour ces marques. Le rappeur Doom se jugeait pour violence conjugale cet après-midi. Il doit comparaître devant le tribunal correctionnel de Paris pour ses faits commis sur l'actrice Adèle Exarchopoulos. Elle a dénoncé ces violences qui ont eu lieu entre 2017 et 2025. Doom avait aussi été condamné à 8 mois de prison avec sursis en février dernier pour des violences sur sa compagne actuelle. Et puis dernière séance d'entraînement à New York ce soir pour l'équipe de France. Les Bleus préparent leur 16e de finale de demain contre la Suède. Didier Deschamps sera de retour sur le banc et 3 matchs sont à suivre ce soir et cette nuit dans cette Coupe du Monde. Brésil, Japon, Allemagne, Paraguay et les Pays-Bas contre le Maroc. Bon début d'après-midi.
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2: Bonjour à tous, avis aux parents. C'est aujourd'hui que s'organise l'été de vos enfants à Chartres. Les inscriptions pour les vacances sportives viennent tout juste d'ouvrir au programme pour les jeunes de 6 à 15 ans. Escalade, kayak, équitation ou encore tir à l'arc, le tout encadré par des éducateurs qualifiés. Cette première période d'inscription se clôt lundi prochain, le 6 juillet à 11h. Ne tardez pas, l'accès est ouvert dès ce matin pour les chartrains et s'élargira dès mercredi pour tous. Qui sera sacré meilleur œuf maillot de la région? Réponse demain à Tours lors du tout premier championnat de l'œuf maillot du Centre-Val de Loire. En Eure-et-Loire, le Bistrot Racine, institution chartraine, est notre représentant parmi les 12 candidats en lice pour décrocher ce titre régional. Une trentaine de points à traiter par les élus de Chartres Métropole ce soir à l'occasion du Conseil communautaire. On y retrouve notamment le budget supplémentaire 2026 ou encore le rapport sur l'état de la dette de la collectivité au 1er juillet. C'est à suivre sur chartres-métropole.fr. Conseil municipal également à Châteaudun avec une vingtaine de points à l'ordre du jour. Parmi ces derniers, le projet de création d'une micro-crèche, la politique de la ville avec les subventions 2026 ou encore la taxe d'aménagement. Les créatures aquatiques et mystérieuses des contes de notre enfance s'installent au château de Châteaudun qui accueille donc jusqu'au 4 octobre l'exposition Le Chant des Ondes, une plongée féerique au milieu des sirènes à découvrir en famille. C'est ouvert tous les jours de 10h à 13h, de 14h à 18h. Ils sont champions, les French Cubs de Chartres viennent de signer une saison tout simplement parfaite. Les U12, U15 et jeunes adultes s'offrent le titre de champion de la région. Et s'il vous plaît, avec la manière, aucune défaite au compteur pour ces trois équipes. La météo finit la canicule, mais du soleil en Eure-et-Loire. On en profite avec 26 degrés à Châteaudun, Bonneval et Tremblay, 27 degrés à Chartres et à Dreux. Et pour demain, un peu de nuages dans un grand ciel bleu. Il fera 15 à 29 degrés. Très bon lundi.

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1: Très bon lundi, bonne semaine à l'écoute d'Intensité. L'actualité des associations à signaler pour les prochains jours, comme demain à 14h30 à la salle des fêtes de la Bazoche-Goué. Le concours de belote individuelle sans annonce du club de l'amitié Bazochienne. La mise sera à 10 euros avec gagné jusqu'à 90 euros. Vendredi à 20h30 au foyer communal de Pont-Gouin, c'est le loto de fête et animation Goni Pontine. Le carton sera à 4 euros. Vendredi, samedi et dimanche, au lieu dit la Gospière à Brugasson, c'est le festival de la Gospière organisé par la Mariénée. Théâtre d'improvisation, chansons, concerts, DJ. L'entrée est à prix libre. Renseignements au 06 69 99 30 32. Samedi, rendez-vous de 9h à 18h au 10 avenue Georges Clémenceau à Illy-Combré pour un vide-maison de l'association Les Aubépines. Vaisselle, bibelots, linge ou encore divers petits meubles à vendre. Samedi à partir de 17h, à côté du camping de Courville-sur-Eure, c'est la guinguette organisée par les sapeurs-pompiers. À signaler que l'entrée est gratuite. À dimanche à 13h30 à la salle des fêtes de Châteauneuf-en-Thymerie, c'est à Super Loto, spécial bon d'achat, au profit de l'association Les Petits Doudous de l'hôpital de Chartres. 4 euros le carton.

0: si paiement en avance, 3 euros le jour même. Inscription au 06 17 85 49 45. À partir de 8h dimanche, au centre équestre du Carillon à Luisan, premier concours de saut d'obstacle inscrit au circuit départemental. À cavalier de tout niveau, l'entrée est gratuite. À partir de 14h30 dimanche à Châtillon-Dunois, 62e fête d'été de l'association Fête de l'été à Kermesse. La Country Darou sera là, concours de tir, concours de vélo fleuri pour les enfants. En soirée, repas champêtre avec jambon grillé, inscription sur place. Au plan d'eau de Drouet dans le Loir-et-Cher, dimanche, c'est la soirée perchée avec à 19h concert de Starshield, à 22h30 cinéma en plein air avec la projection du film Le Robot Sauvage. L'entrée est gratuite, buvette et food truck sur place. Samedi 11 juillet à Lille de la Vallée de l'Aigre, à Romilly-sur-Aigre, à partir de 16h jusqu'à la tombée de la nuit, fête de l'aigrette organisée par Romilly en fait. Participation du groupe Challenger, Doika Oika ou encore Miss Sakana. Renseignements au 06 61 02 16 30. Lundi 13 juillet à 19h30 à Châtillon-Dunois, c'est la paella des sapeurs-pompiers. Pour les adultes, ce sera 20 euros. 10 euros pour les moins de 12 ans. Feu d'artifice au programme. Et puis à partir de 23h, le bal. Réservation obligatoire avant le 1er juillet au 07 85 69 29 09. Vendredi 17 et samedi 18 juillet à partir de 18h30 à l'étang du Tertre à Coudray-aux-Perches, festival de musique organisé par les Vieilles Charrettes avec Graines de Sel, Télégraphe ou encore les Percucherons entre autres. L'entrée est à 20 euros. Dimanche 19 juillet à Yèvre, brocante du comité des fêtes, installation de 5h à 8h, 2 euros le mètre, pas de réservation sauf pour les professionnels. À 20h, concert gratuit à la salle récréative, renseignements au 06 77 52 89 95. À la rentrée de septembre, rejoignez le club de canoë-kayak Dunois, profitez de 4 mois offerts sur votre licence, club labellisé et classé parmi les meilleurs clubs de France. On vous rappelle aussi que le musée école à Anvers vous ouvre ses portes de 14h à 18h, sauf les lundis et mardis. Ouvert uniquement pour les groupes sur réservation au 02 37 98 36 07. Le tarif individuel est à 5,50 euros. C'est gratuit pour les enfants jusqu'à 6 ans. Plusieurs vignes-maisons à vous signaler dans la région, à Romilly-sur-Aigre ou encore Chapelle-Royale. Ça commence vendredi 14h jusqu'à dimanche 19h. Ce vigne-maison au 19 rue Jean Moulin à Chapelle-Royale, donc avec à vendre disques, vinyle et CD, vêtements également. Ce week-end, samedi et dimanche, 9h-18h, autre vigne-maison au 23 rue des Oiseaux à Romilly-sur-Aigre avec à vendre mobilier, vaisselle ou encore bibelot. Voilà pour l'ensemble de ces événements. Intensité.net pour retrouver plein d'autres idées sorties à côté de la maison.
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0: Les anniversaires de stars pour ce début de semaine. On va commencer, tiens, en prenant l'autoroute avec un certain Selig.
1: Mesdames et messieurs, avec le métier que je fais, vous vous doutez que je passe ma vie sur les routes, et notamment les autoroutes. Et j'adore les autoroutes. Il se passe toujours mille choses sur les autoroutes. Ça commence dès que tu prends ton ticket. Alors là, déjà, t'as des artistes.
0: Ouais, t'es jamais bien placé, ouais. Ça c'est vrai.
1: T'as ceux, par exemple, qui se collent le plus à la bordure en ciment, tu vois. T'entends les pneus qui hurlent.
0: Jamais bien placé, hein. Toujours trop près, trop loin. Enfin bref, ça sent le vécu, hein, quand même. Happy birthday à Mr. Selig, l'humoriste français né en 1969. Il fête ses 57 ans. Nous avons un certain Pierre Ménès qui a 63 ans aujourd'hui. Ou encore l'acteur et comédien Jacques Balutin qui a 90 ans. On continue avec de la musique et une chanteuse américaine. Elle faisait partie des Pussycat Dolls, Nicole Scherzinger. L'américaine est née en 1978, elle a 48 ans aujourd'hui, Nicole Scherzinger. Happy birthday. Right, bon anniversaire aussi à Sophia Aram, l'humoriste française à 54 ans, ou encore Claude Évin, l'homme politique français, né en 1949. Il fête aujourd'hui ses 77 ans. Happy birthday.

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0: Bonjour, bonjour à tous. Après la canicule, les orages, ils ont balayé plusieurs régions hier soir, provoquant des coupures d'électricité. Plus de 20 000 foyers encore concernés ce matin dans le Nord et l'Aisne, et des dégâts parfois importants. Les températures, elles sont en baisse sur la plupart des régions, sauf sur le Sud-Est et la Corse. Et une nouvelle cellule de crise se réunit au ministère de l'Intérieur à partir de 18 h. Le Premier ministre et 17 membres de ce gouvernement vont faire le point sur l'épisode et sur son impact sanitaire et économique. Et c'est une conséquence de la chaleur intense de ces derniers jours. Les soldes vont être prolongés d'une semaine jusqu'au 28 juillet. Commencé mercredi dernier au pic de la canicule, le démarrage a été très mauvais. Dans l'actu également, les enquêteurs du BEA, le Bureau d'enquête et d'analyse pour la sécurité de l'aviation civile, sont sur le site du crash à Tomblaine en Meurthe-et-Moselle. Ils démarrent leurs investigations pour tenter de comprendre pourquoi l'avion s'est écrasé hier, peu de temps après son décollage. Un accident qui a fait 11 morts. Les victimes ont été évacuées de l'appareil la nuit dernière. Les identifications sont en cours. Des rassemblements ce soir encore devant les tribunaux et le ministère de la Justice à Paris. Nouvelle mobilisation des associations féministes et de protection de l'enfance, comme chaque lundi. Elles demandent davantage de moyens et une loi intégrale contre les violences. Un mois après la mort de Liana dans le Gers, une grande marche contre les violences sexuelles est aussi prévue samedi partout en France. Le brevet des collèges continue aujourd'hui. Plus de 850 000 élèves passent l'épreuve de science en ce moment, après l'histoire géo ce matin et avant la dernière épreuve, les maths, demain matin. Enfin, la fin du suspense pour les JO d'hiver 2030. Le COJOP, le comité d'organisation des Jeux Olympiques et Paralympiques, s'apprête à dévoiler les sites officiellement retenus pour ces Jeux dans les Alpes. Présentation lors du conseil d'administration réuni à Lyon de la carte validée par le CIO. On sait déjà que les épreuves de glace se feront principalement à Lyon après le retrait de Nice. Et c'est la fin de cette édition. Très bon après-midi.
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2: Bonjour à tous, avis aux parents. C'est aujourd'hui que s'organise l'été de vos enfants à Chartres. Les inscriptions pour les vacances sportives viennent tout juste d'ouvrir au programme pour les jeunes de 6 à 15 ans. Escalade, kayak, équitation ou encore tir à l'arc, le tout encadré par des éducateurs qualifiés. Cette première période d'inscription se clôt lundi prochain, le 6 juillet à 11 h. Ne tardez pas, l'accès est ouvert dès ce matin pour les chartrains et s'élargira dès mercredi pour tous. Qui sera sacré meilleur œuf maillot de la région? Réponse demain à Tours lors du tout premier championnat de l'œuf maillot du Centre-Val de Loire. En Eure-et-Loire, le Bistrot Racine, institution chartraine, est notre représentant parmi les 12 candidats en lice pour décrocher ce titre régional. Une trentaine de points à traiter par les élus de Chartres Métropole ce soir à l'occasion du Conseil communautaire. On y retrouve notamment le budget supplémentaire 2026 ou encore le rapport sur l'état de la dette de la collectivité au 1er juillet. C'est à suivre sur chartres-métropole.fr. Conseil municipal également à Châteaudun avec une vingtaine de points à l'ordre du jour. Parmi ces derniers, le projet de création d'une micro-crèche, la politique de la ville avec les subventions 2026 ou encore la taxe d'aménagement. Les créatures aquatiques et mystérieuses des contes de notre enfance s'installent au château de Châteaudun qui accueille donc jusqu'au 4 octobre l'exposition Le Chant des Ondes, une plongée féerique au milieu des sirènes à découvrir en famille. C'est ouvert tous les jours de 10h à 13h, de 14h à 18h. Ils sont champions, les French Cups de Chartres viennent de signer une saison tout simplement parfaite. Les U12, U15 et jeunes adultes s'offrent le titre de champion de la région. Et s'il vous plaît, avec la manière, aucune défaite au compteur pour ces trois équipes. La météo, fini la canicule, mais du soleil en Eure-et-Loire. On en profite avec 26 degrés à Châteaudun, Bonneval et Tremblay, 27 degrés à Chartres et à Dreux. Et pour demain, un peu de nuages dans un grand ciel bleu, il fera 15 à 29 degrés. Très bon lundi.

0: aviez le choix, à quelle époque viveriez-vous ? Au Moyen-Âge, ça tombe bien.
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1: Merci d'être à l'écoute d'Intensité. On poursuit évidemment avec les offres d'emploi. On débute à Mère-Église où une entreprise spécialisée dans la rénovation de bâtiments recherche toujours un apprenti charpentier et un apprenti couvreur. Contactez l'entreprise au 07 61 81 78 12. À Brou, une entreprise du secteur agro-céréalier et industriel recrute un technicien sur tour à commande numérique en CDD. Contactez le 02 37 97 66 28. Et puis enfin, à Châteaudun, une organisation du secteur social recherche un ou une secrétaire en CDD à temps partiel, référence France Travail, c'est le 209 SBDM. Courage à vous si vous cherchez un job dans la région.
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2: Sur votre plateau télé ce soir, de la mélancolie, des animaux sauvages et des pirates. En attendant Bojangles sur France 3, film avec Virginie Efira et Romain Duris. Dans la France de la fin des années 50, Georges rencontre Camille au cours d'un cocktail mondain. C'est le coup de foudre immédiat. Le couple s'installe dans un appartement parisien et bientôt naît leur fils. Mais leur bonheur est bouleversé par la mélancolie grandissante de Camille.
3: Dis papa, elle est malade maman.
4: Ni plus ni moins que la plupart des gens. Tu sais, les grands sont tous un peu malades. Hein.
5: J'aurais dû garder les pieds sur terre pour deux. J'aurais dû te protéger davantage.
6: Je vous aime.

0: anniversaire de l'océan Indien à l'île de la Réunion et l'île Maurice. Ces aventuriers ont fait régner la terreur et accumulé des fortunes sur les mers. En attendant, Bojangles sur France 3, Instinct Animal sur France 5 et Laissez-vous compter sur France 4. Très belle soirée télé à tous.
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0: Bonjour à tous. C'est d'abord cette fusillade dans le nord de l'Allemagne. Elle a eu lieu dans un foyer pour jeunes de la ville de Stade, près de Hambourg, à la mi-journée. Et un premier bilan fait état d'au moins 5 morts et de plusieurs blessés. Selon la police locale, 2 personnes ont été arrêtées, dont le principal suspect. Pas plus de précisions sur cette attaque pour le moment. En France, une partie du gouvernement se retrouve en fin de journée. Place Beauvau, nouvelle cellule de crise interministérielle pour tirer un retour d'expérience de la canicule sans précédent, mais aussi, selon Matignon, pour évoquer la préparation et l'anticipation d'éventuels nouveaux épisodes. Ce lundi, il n'y a plus que 5 départements en vigilance orange canicule, ceux de Corse, les Alpes-Maritimes, les Alpes de Haute-Provence et le Var. Attention aussi au risque d'incendie très élevé sur le Vaucluse, aujourd'hui placé en vigilance rouge. Alerte orange également pour 7 départements autour de la Méditerranée. Enfin, notez ce risque maximal au Baïne, en Charente-Maritime. La baignade est déconseillée, notamment dans 3 communes de l'île de Léron, concernée par ces forts courants marins très dangereux. Un triste anniversaire, cela fait 1 an aujourd'hui que Christophe Glaize est en prison en Algérie. Le journaliste français condamné pour apologie du terrorisme. Il est injustement détenu, dénonce Reporters sans frontières qui appelle de nouveau à sa libération immédiate. Les parents de Christophe Glaize espèrent que les récentes évolutions judiciaires en Algérie débouchent rapidement sur une grâce présidentielle. Toujours pas de retour à la normale pour les clients de l'opérateur Orange et de sa filiale Soch. Un incident technique provoque des perturbations depuis le début de journée. Orange évoque des difficultés de connexion qui sont rentrées dans l'ordre et assure que la situation demeure sous surveillance. Enfin, le foot et la suite des 16e de finale de la Coupe du Monde. À 19h, le Brésil affronte le Japon, suivi de l'Allemagne face au Paraguay. Le vainqueur sera potentiellement le prochain adversaire des Bleus. Eux joueront leur place en 8e demain soir contre la Suède. Bon après-midi.
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2: Bonjour à tous, avis aux parents. C'est aujourd'hui que s'organise l'été de vos enfants à Chartres. Les inscriptions pour les vacances sportives viennent tout juste d'ouvrir au programme pour les jeunes de 6 à 15 ans. Escalade, kayak, équitation ou encore tir à l'arc, le tout encadré par des éducateurs qualifiés. Cette première période d'inscription se clôt lundi prochain, le 6 juillet à 11h. Ne tardez pas, l'accès est ouvert dès ce matin pour les chartrains et s'élargira dès mercredi pour tous. Qui sera sacré meilleur œuf maillot de la région? Réponse demain à Tours lors du tout premier championnat de l'œuf maillot du Centre-Val de Loire. En Eure-et-Loire, le Bistrot Racine, institution chartraine, est notre représentant parmi les 12 candidats en lice pour décrocher ce titre régional. Une 30aine de points à traiter par les élus de Chartres en métropole ce soir à l'occasion du Conseil communautaire. On y retrouve notamment le budget supplémentaire 2026 ou encore le rapport sur l'état de la dette de la collectivité au 1er juillet. C'est à suivre sur Chartres. Métropole.fr. Conseil municipal également à Châteaudun avec une 20aine de points à l'ordre du jour. Parmi ces derniers, le projet de création d'une micro-crèche, la politique de la ville avec les subventions 2026 ou encore la taxe d'aménagement. Les créatures aquatiques et mystérieuses des contes de notre enfance s'installent au château de Châteaudun qui accueille donc jusqu'au 4 octobre l'exposition Le Chant des Ondes, une plongée féerique au milieu des sirènes à découvrir en famille. C'est ouvert tous les jours de 10h à 13h, de 14h à 18h. Ils sont champions, les French Cups de Chartres viennent de signer une saison tout simplement parfaite. Les U12, U15 et jeunes adultes s'offrent le titre de champion de la région. Et s'il vous plaît, avec la manière, aucune défaite au compteur pour ces 3 équipes. La météo finit la canicule, mais du soleil en Eure-et-Loire. On en profite avec 26 degrés à Châteaudun, Bonneval et Tremblay, 27 degrés à Chartres et à Dreux. Et pour demain, un peu de nuages. Dans un grand ciel bleu, il fera 15 à 29 degrés. Très bon lundi.

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0: 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Des coups de poing, des coups de pied et même des coups de tête, le jeu du jour ne fait pas dans la dentelle. Il n'y a pas que Tekken et Street Fighter dans le monde des jeux vidéo de combat. Dead or Alive a également su tirer son épingle du jeu depuis le milieu des années 90 avec des jeux qui proposent un système de combat nerveux pour des affrontements spectaculaires. Dead or Alive qui vient de faire son retour sur nos consoles avant l'arrivée d'un tout nouvel épisode actuellement en cours de développement. Une version enrichie de Dead or Alive 6 vient de sortir intitulée Dead or Alive 6 Last Round. Il s'agit en fait du jeu sorti en 2019, mais avec le contenu additionnel ajouté jusqu'ici. Concrètement, on a droit à 29 personnages jouables, ainsi qu'à un nouveau mode de photo qui permet de prendre des clichés de nos combattants en pleine action. Le jeu lui-même ne change pas. Utilisez les prises au moment idéal pour affaiblir votre adversaire. Remplissez votre jauge et déchaînez de puissants coups spéciaux pour l'emporter. La mécanique est toujours aussi efficace. La bonne nouvelle, c'est qu'une version gratuite du jeu existe. Dead or Alive 6 Last Round Core Fighters. Évidemment, le contenu n'est pas aussi généreux que la version classique. On a seulement droit à 4 personnages jouables, mais on peut tout de même jouer en ligne contre d'autres joueurs à travers le monde. Une façon d'essayer le jeu avant peut-être de passer à l'achat. Dead or Alive 6 Last Round est disponible sur PlayStation 5 et Xbox Series.
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0: C'est que du bonheur de finir l'après-midi avec des températures sous la barre des 30 degrés. Fini la canicule par chez nous. On est super content de démarrer la semaine comme ça. On a pris cher à niveau température. Et là, on va enfin pouvoir profiter de l'été sereinement avec Damien et David dans quelques minutes. Tiens, The First Time, il y aura aussi à 9h. Avant ça, la rédaction est avec nous. Voici l'info de Raloire et le Flash.
1: Bonjour à tous. Des milliers de foyers toujours privés d'électricité dans les Hauts-de-France. C'est la conséquence des orages d'hier soir qui ont concerné de nombreuses régions. Et les perturbations sont aussi nombreuses aujourd'hui pour les trains dans les Yvelines, entre le Mans et Paris, ainsi qu'en Normandie. Dans cette région, la SNCF prévient que la circulation restera impactée pendant une semaine, le temps des travaux de réparation. Et concernant la canicule, alors que l'épisode se termine sur une grande partie du pays, notez qu'une cellule de crise se réunit au ministère de l'Intérieur à partir de 18h. Le Premier ministre et 17 membres de son gouvernement vont faire le point sur l'épisode et sur son impact sanitaire et économique, notamment pour l'agriculture. Et le Sénat se penche aujourd'hui sur le projet de loi d'urgence agricole. Et contrairement à la version adoptée par les députés début juin, les sénateurs devraient réintroduire dans le texte deux pesticides interdits en France depuis 10 ans, notamment l'acétamipride. Une commission mixte paritaire doit ensuite se réunir mi-juillet pour aboutir à un texte de compromis. Il s'oppose toujours au projet de loi sur la justice criminelle. Avocats et magistrats mobilisés pour une journée justice pénale morte. De nombreuses audiences sont annulées et des rassemblements ont lieu devant les tribunaux. Le texte porté par le garde des Sceaux Gérald Darmanin revient devant l'Assemblée nationale à partir de demain. Antoine Dupont ne va finalement pas jouer le championnat des nations. Le demi de mêlée de l'équipe de France devait rejoindre le groupe en Australie aujourd'hui, mais il s'est blessé lors de la finale de Top 14 qu'il a remportée avec Toulouse samedi soir. Antoine Dupont est remplacé par un autre Toulousain, Paul Graou. Les Bleus joueront leur premier match dans cette nouvelle compétition contre la Nouvelle-Zélande samedi. Enfin, la canicule n'y est sans doute pas pour rien. On a enregistré hier 1 300 000 entrées au cinéma pour le premier jour de la fête du cinéma. C'est 45% de plus que l'an dernier, selon la Fédération nationale des cinémas français. L'opération des places à 5€ continue jusqu'à mercredi. Voilà pour l'info. Bon après-midi.
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3: Bonjour à tous, avis aux parents. C'est aujourd'hui que s'organise l'été de vos enfants à Chartres. Les inscriptions pour les vacances sportives viennent tout juste d'ouvrir au programme pour les jeunes de 6 à 15 ans. Escalade, kayak, équitation ou encore tir à l'arc, le tout encadré par des éducateurs qualifiés. Cette première période d'inscription se clôt lundi prochain, le 6 juillet à 11h. Ne tardez pas, l'accès est ouvert dès ce matin pour les chartrains et s'élargira dès mercredi pour tous. Qui sera sacré meilleur œuf maillot de la région? Réponse demain à Tours lors du tout premier championnat de l'œuf maillot du Centre-Val de Loire. En Eure-et-Loire, le Bistrot Racine, institution chartraine, est notre représentant parmi les 12 candidats en lice pour décrocher ce titre régional. Une trentaine de points à traiter par les élus de Chartres Métropole ce soir à l'occasion du Conseil communautaire. On y retrouve notamment le budget supplémentaire 2026 ou encore le rapport sur l'état de la dette de la collectivité au 1er juillet. C'est à suivre sur chartres-métropole.fr. Conseil municipal également à Châteaudun avec une vingtaine de points à l'ordre du jour. Parmi ces derniers, le projet de création d'une micro-crèche, la politique de la ville avec les subventions 2026 ou encore la taxe d'aménagement. Les créatures aquatiques et mystérieuses des contes de notre enfance s'installent au château de Châteaudun qui accueille donc jusqu'au 4 octobre l'exposition Le Chant des Ondes, une plongée féerique au milieu des sirènes à découvrir en famille. C'est ouvert tous les jours de 10h à 13h, de 14h à 18h. Ils sont champions, les French Cups de Chartres viennent de signer une saison tout simplement parfaite. Les U12, U15 et jeunes adultes s'offrent le titre de champion de la région. Et s'il vous plaît, avec la manière, aucune défaite au compteur pour ces trois équipes. La météo, fini la canicule, mais du soleil en Eure-et-Loire. On en profite avec 26 degrés à Châteaudun, Bonneval et Tremblay, 27 degrés à Chartres et à Dreux. Et pour demain, un peu de nuages dans un grand ciel bleu. Il fera 15 à 29 degrés. Très bon lundi sur Intensité.
0: Ça y est les Auréliens, vous sortez enfin du boulot. Vous n'allez pas en profiter sereinement. Qu'à la terrasse, ça sirote un petit truc sous le soleil avec des températures beaucoup plus respirables avec Intensité pour la playlist. Histoire du plafond de la boutique du centre-ville avec Damien de David. Et puis à 9h, talk to you.

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Damien Le David, The First Time avec Intensité en Eure-et-Loire. 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Voici News, Madness et puis Nike avec One Track Mind et Intensité.

News avec Madness à Intensité en Nord, alors à Chartres, à Châtenay et à Dreux. L'été est enfin là avec des températures beaucoup plus respirables puisque la canicule est finie. 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

bon après-midi les Auréliens avec intensité, ça va, pas trop chaud? 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Pour la suite, c'est Harry Styles, Kekalé, puis Angèle, voici What You Want avec Justice et Intensité.

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Courage à tous ceux qui sont encore au boulot, si vous êtes avec intensité. On est lundi et beaucoup d'entre vous ont hâte d'être à ce week-end pour ne rien rater du grand retour de la Foire aux Laines, 25e édition. Ça va se passer à Châteaudun. Retour en plein cœur du Moyen-Âge dans le centre-ville avec 42 troupes artistiques, près de 100 artisans qui seront là, une ferme médiévale vivante aussi au pied du château. Et puis il y aura le grand retour du banquet royal qui est déjà complet pour vibrer devant des spectacles complètement dingues. Et intensité sera sur place pour vous faire vivre cet événement avec son petit studio radio, Radio Troubadour. Voilà, puis il y aura aussi la roulette des seniors à faire tourner, histoire de gagner plein de cadeaux. Rendez-vous donc à la Foire aux Laines à partir de vendredi, ici à Châteaudun. D'ici là, on a la rédaction à partir de 17h qui va

0: un peu l'impression d'être à la fraîche là, avec les températures qui ont vachement baissé par rapport à ce week-end. Bienvenue sur Intensité lundi qui se termine 17h. On a quel Anastasia. 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Alex Warren aussi, Fever Dreams va débarquer juste avant la rédaction. T'es avec nous, la Faudre et Loire, c'est avec Jade Billan, juste après le flash avec Elsa Rio.
1: Bonsoir à tous. Le chantier de l'A69 est bien légal. Le Conseil d'État a tranché. Il rejette les pourvois des opposants à l'autoroute sur l'autorisation environnementale du projet, marquant ainsi la fin d'une bataille judiciaire de plusieurs années. Le collectif La Voix est libre, opposé à l'A69, dénonce une décision de déni climatique par la plus haute sphère du pouvoir juridique. L'autoroute entre Toulouse et Castres, dont une portion est accessible depuis début juin, doit ouvrir entièrement mi-octobre. Encore 5 départements du sud-est en vigilance orange canicule. Elle sera levée demain matin sur les Alpes de Haute-Provence, mais l'alerte restera en place sur la Haute-Corse, la Corse du Sud, les Alpes-Maritimes, le Var, où l'on a plus de 38 degrés dans l'intérieur cet après-midi. La baisse des températures est prévue pour jeudi, selon Météo France. Et une réunion de crise doit débuter d'ici une heure place Beauvau pour tirer un retour d'expérience de cette canicule historique, mais aussi, selon Matignon, pour évoquer la préparation et l'anticipation d'éventuels nouveaux épisodes. Le prochain pourrait arriver dès la semaine prochaine, selon Météo France, qui estime probable un scénario de forte chaleur, mais reste toutefois prudent sur son intensité. Le rappeur Doom se jugeait pour violence conjugale au tribunal correctionnel de Paris cet après-midi. Il est accusé par son ex-compagne Adèle Exarchopoulos. L'actrice est présente à l'audience. Elle avait porté plainte contre lui en octobre 2024. Doom a aussi été condamné à 8 mois de prison avec sursis en février dernier pour des violences commises sur sa compagne actuelle. En Allemagne, le suspect principal d'une fusillade arrêtée est placé en garde à vue. Il aurait tiré sur plusieurs personnes dans un foyer de jeunes d'une commune près d'Hambourg, au nord du pays. Le premier bilan faisait état de 5 morts et de plusieurs blessés. Et puis dernière séance d'entraînement à New York ce soir pour l'équipe de France de foot. Les Bleus préparent leur 16e de finale de Coupe du Monde contre la Suède. Didier Deschamps sera de retour sur le banc. En attendant, 3 matchs à suivre ce soir et cette nuit. Brésil-Japon, Allemagne-Paraguay et Pays-Bas-Maroc. C'est la fin de ce flash. Bonne fin d'après-midi.
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3: Bonjour à tous, avis aux parents. C'est aujourd'hui que s'organise l'été de vos enfants à Chartres. Les inscriptions pour les vacances sportives viennent tout juste d'ouvrir au programme pour les jeunes de 6 à 15 ans. Escalade, kayak, équitation ou encore tir à l'arc, le tout encadré par des éducateurs qualifiés. Cette première période d'inscription se clôt lundi prochain, le 6 juillet à 11h. Ne tardez pas, l'accès est ouvert dès ce matin pour les chartrains et s'élargira dès mercredi pour tous. Qui sera sacré meilleur œuf maillot de la région? Réponse demain à Tours lors du tout premier championnat de l'œuf maillot du Centre-Val de Loire. En Eure-et-Loire, le Bistrot Racine, institution chartraine, est notre représentant parmi les 12 candidats en lice pour décrocher ce titre régional. Une trentaine de points à traiter par les élus de Chartres Métropole ce soir à l'occasion du Conseil communautaire. On y retrouve notamment le budget supplémentaire 2026 ou encore le rapport sur l'état de la dette de la collectivité au 1er juillet. C'est à suivre sur Chartres métropole.fr. Conseil municipal également à Châteaudun avec une vingtaine de points à l'ordre du jour. Parmi ces derniers, le projet de création d'une micro-crèche, la politique de la ville avec les subventions 2026 ou encore la taxe d'aménagement. Les créatures aquatiques et mystérieuses des contes de notre enfance s'installent au château de Châteaudun qui accueille donc jusqu'au 4 octobre l'exposition Le Chant des Ondes, une plongée féerique au milieu des sirènes à découvrir en famille. C'est ouvert tous les jours de 10h à 13h, de 14h à 18h. Ils sont champions, les French Cups de Chartres viennent de signer une saison tout simplement parfaite. Les U12, U15 et jeunes adultes s'offrent le titre de champion de la région. Et s'il vous plaît, avec la manière, aucune défaite au compteur pour ces trois équipes. La météo finit la canicule, mais du soleil en Eure-et-Loire. On en profite avec 26 degrés à Châteaudun, Bonneval et Tremblay, 27 degrés à Chartres et à Dreux. Et pour demain, un peu de nuages dans un grand ciel bleu, il fera 15 à 29 degrés. Très bon lundi sur Intensité.
0: Et ben voilà qui est fait pour l'info sur mon Instagram de maintenant sur le site de la radio intensité.net. Chartres va se plonger dans une ambiance Chartres estivale. On va même vous en parler, vous y inviter dans quelques minutes, juste avant Anastasia sur Intensité et Alex Farren, voici Fever Dream.

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Anastasia avec Intensité en Eure-et-Loir. Bah ça y est, l'été est enfin là avec des températures beaucoup plus supportables, plus respirables. Ça tombe bien, on va pouvoir faire la fête tous ensemble dès vendredi. C'est le coup d'envoi du Séchartres Festival cet été. 40 concerts gratuits, surtout pas ratés. C'est tous les soirs dès 21h. Ça peut être dans plusieurs endroits de la ville. Place des Halles, place Châtelet, place Billard et même au cœur de la cathédrale de Chartres. Alors pour vendredi, l'on dit mais oui. Reprise de chansons, hein. Ça sort à Place des Halles. C'est gratuit, donc venez. Concert festif avec des reprises, des grands classiques pour lancer le Séchartres Estival dans une ambiance complètement dingue. Les offres d'emploi vont débarquer très vite. Avant ça, c'est Suzanne et Champagne. C'est sur Intense.

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5: Merci d'être à l'écoute d'Intensité. On poursuit évidemment avec les offres d'emploi. On débute à Mère-Église où une entreprise spécialisée dans la rénovation de bâtiments recherche toujours un apprenti charpentier et un apprenti couvreur. Contactez l'entreprise au 07 61 81 78 12. À Brou, une entreprise du secteur agro-céréalier et industriel recrute un technicien sur tour à commande numérique en CDD. Contactez le 02 37 97 66 28. Et puis enfin, Châteaudun, une organisation du secteur social recherche un ou une secrétaire en CDD à temps partiel. Référence France Travail, c'est le 209 SBDM. Courage à vous si vous cherchez un job dans la région.
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8: 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Dans les boutiques du centre-ville rue Marceau, en train de vous amuser avec les enfants du côté du ravin de la Cave, vous êtes avec Intensité. Il est 17h30, dans quelques minutes, c'est l'agenda, la météo aussi. Il y aura 10 ici au Dorin et la rédaction qui est avec nous, l'info de Réloir. C'est maintenant et ça, c'est avec Jeanne Billard.
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10: Le paysage boisé du nord-est de l'Eure-et-Loire en partie défiguré après les orages de ce week-end. Témoignage dans quelques instants. On va également évoquer à Luisant le retour de la fête du Coquelicot et puis ce très bon résultat d'une équipe de baseball d'Eure-et-Loire lors de coupes régionales. Bonsoir à toutes et tous, 17h30 pour ce nouveau journal local. Et on s'intéresse donc à ce sinistre, c'était dantesque, ça fait mal au cœur. La réaction ce soir du maire d'Auneau-Bleury-Saint-Symphorien après les vents forts et l'orage de samedi soir. Jean-Luc Dussert détaille que beaucoup d'arbres ont été cassés, déracinés, certains tombés sur des véhicules stationnés après avoir été fendus par le vent. Le parc du château est donc défiguré lui aussi après le passage de ce phénomène. Une météo intense. L'édile annonce qu'aujourd'hui encore les agents de la commune et les élus se sont activés sur le terrain et ce depuis samedi soir. La municipalité a déposé une demande de reconnaissance de l'état de catastrophe naturelle et attend dans les prochains jours une réponse. En attendant, elle enjoint les habitants à leur signaler tout sinistre dû au passage de cet orage. Depuis aujourd'hui, les restrictions, voire les interdictions d'usage de l'eau sont aussi en vigueur dans le département. Résultat de l'absence de précipitations et des températures caniculaires des dernières semaines. L'Eure-Amont, Lausanne, Lierre, La Cloche et le Loire-Amont sont en alerte renforcée. Synonyme de restriction, entre autres, de l'arrosage des pelouses et jardins de 9h à 20h. La situation la plus critique concerne le cours d'eau de la Vègre, rivière dans le nord-est du département et qui est en état de crise. Les détails des rivières concernées et des restrictions qui vont avec sur le site de la préfecture d'Eure-et-Loire. Politique à présent, une trentaine de points à traiter dans moins d'une heure par les élus de Chartres Métropole, nouveau conseil communautaire qui va être en partie dédié au budget supplémentaire 2026, mais aussi l'occasion d'évoquer le rapport sur l'état de la dette de la collectivité au 1er janvier de cette année. La séance est à 18h30 à l'hôtel de ville et d'agglomération et comme toujours, toujours diffusée en direct sur chartres-métropole.fr. Un congélateur rempli de nourriture avariée, des dizaines de sacs poubelles, des bouteilles abandonnées. C'est le triste spectacle découvert ces derniers jours à Immonville. Des déchets qui polluent durablement et attirent les nuisibles, déplore la municipalité qui rappelle que abandonner ces déchets dans la nature est strictement interdit et surtout passible de sanctions juridiques et judiciaires. À Luisant, quatrième édition de la fête du Coquelicot, c'est confirmé, c'est ce samedi. Près de 50 stands vont s'installer autour de l'étang de Luisant, 47 précisément, entre associations, créateurs de bijoux et décorations, les espaces dédiés aux cosmétiques et aux soins ou encore les stands de gastronomie et dédiés aux plantes et fleurs. La journée va être rythmée par de nombreuses animations comme un spectacle familial et participatif consacré à notre relation aux arbres. C'est avec le collectif There is Way, accessible à partir de 6 ans. L'événement est ouvert à toutes et tous de 10h à 18h ce 4 juillet. Du côté de Châteaudun, ce sont les créatures aquatiques et mystérieuses des contes de notre enfance qui se sont installées. Le château de Châteaudun, précisément, accueille jusqu'au 4 octobre cette exposition itinérante intitulée « Le chant des ondes », plongée féerique à découvrir en famille au cœur du château. Ambiance tamisée, parcours onirique, les installations vidéo contemporaines, carrousel d'ombre et musiques envoûtantes vont offrir aux visiteurs une immersion totale, qu'ils soient grands ou petits. Christine Morel, chargée des publics au château de Châteaudun, nous en dit plus sur ce lieu à l'imaginaire enchanté.
11: Vous allez avoir une variété d'éléments à la fois artistiques et à la fois ensemble d'objets qui se veulent presque des présentations de collections qui vont mettre en évidence l'élément décoratif qu'est la sirène. J'aime beaucoup cette expression, effectivement, le visiteur va rentrer dans un bain. C'est exactement ça et c'est effectivement tout à fait l'intention des commissaires d'exposition, oui. D'immerger le visiteur.
10: Un propos recueilli par Christophe Blondel, l'accès est entièrement inclus dans le billet d'entrée au château, donc le tarif, on le rappelle, est de 7

0: club à briller au plus haut niveau, que ce soit national et international. Les féminines d'abord sont vice-championnes de France après une finale d'anthologie dans le top 12 perdue contre Monaco. De son côté, le jeune prodige David Lacan, russe, a terminé quatrième au championnat du monde U14 en Italie après l'or mondial en U10 et le bronze en U12, de quoi confirmer son statut parmi l'élite. C'est la fin de ce journal, il est 17h36.
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0: En point sur la météo et les prévisions des prochains jours, c'est juste après la musique avec Dici et Théodora.

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1: La même fin de journée en Eure-et-Loiret, relativement ensoleillée, même si localement vous pouvez voir quelques nuages. Les températures du moment sont en moyenne autour des 26 degrés. Le temps va être un copier-coller de ce qu'on a pu avoir aujourd'hui pour donc demain, c'est-à-dire des températures entre 13 et 18 degrés au réveil, une vingtaine à la mi-journée, notamment 22 attendus du côté de Chartres, et puis l'après-midi, eh bien, ce sera 28 degrés dans les secteurs de Courville-sur-Eure, dans le Bonne-Vallée, ainsi que du côté d'Aunay-sous-Auneau, 27 degrés en Beauce, du côté de Châteaudun, également 27 degrés pour Nogent-le-Rotrou ou encore Brezolles et Annette. Côté ciel, donc quelques nuages, mais rien de bien méchant, surtout de l'ensoleillement.
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1: Cette exposition à voir à Nogent-le-Rotrou depuis le mois d'avril et jusqu'au mois d'octobre encore, c'est tous les jours de 10h à midi. Paul Deschanel, homme d'État et homme de lettres. C'est donc en continu au château des Comtes du Perche.

0: à Fontaine-Simon. Le don du sang, c'est en ce moment même depuis 16h, jusqu'à 19h à la salle des fêtes. À Illiers-Combray, les élus vont se réunir pour un conseil communautaire, conseil de l'Entrebeau-Sépêche à 20h30 à la salle des fêtes d'Illiers-Combray. Et puis du côté de Courtalain, on vous rappelle que à partir d'aujourd'hui et jusqu'à la fin du mois de juillet, puis de fin août à début septembre, vous pouvez visiter le château de Courtalain. Des visites organisées les après-midi, les renseignements à prendre sur intensité.net avec tout notre agenda des sorties. Bonne soirée, il est 17h41.
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3: Merci beaucoup Jade Billon pour l'info sur un instant de maintenant sur intensité.net ou sur l'application Intensité. 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

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On est partenaire officiel du C-Chartres Métropole Handball qui prépare déjà sa prochaine saison en recrutant ses joueurs mais aussi ses bénévoles. 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L'info de 18h va débarquer juste avant, c'est Bruno Mars, Jasma est avec Intensité. Oh,

0: À la radio, sur internet, sur smartphone et surtout en train de profiter des terrasses du centre-ville avec un petit truc à siroter pour finir la journée de boulot. 18h, c'est intensité. Taylor Swift, Top Flight avait débarqué. Lizzo aussi au bout de Dame Time. Juste avant, la rédaction était avec nous. L'info d'Aurel Loire, c'était avec Jade Billan. Juste après le flash avec Elsa Rio.
1: Bonsoir à tous. Le gouvernement fait un premier bilan de cette canicule historique. Une réunion de crise débute au ministère de l'Intérieur avec le Premier ministre, notamment pour préparer les prochains épisodes. Ce soir, on a encore 5 départements du Sud-Est et de la Corse en vigilance orange canicule. Elle sera levée demain matin sur les Alpes de Haute-Provence. Et si la canicule a permis de faire le plein dans les salles de cinéma, plus d'1 350 000 entrées hier pour le premier jour de la fête du ciné, elle a aussi fait déserter les magasins. Les soldes d'été ont connu un démarrage catastrophique selon les commerçants. Le gouvernement a annoncé leur prolongation au-delà du 21 juillet, sans doute jusqu'au 28. L'épave de l'avion évacuée cet après-midi après le crash hier sur la commune de Tomblaine en Meurthe-et-Moselle. Accident qui a fait 11 morts. Les victimes sont en cours d'identification et les enquêteurs du BEA, le Bureau d'enquête et d'analyse pour la sécurité de l'aviation civile, sont sur place pour tenter de comprendre les raisons de cet accident. En bref, concernant la 69, le Conseil d'État valide l'autorisation environnementale. C'est donc un feu vert définitif pour l'autoroute après le rejet des recours des opposants. Le chantier, lui, se poursuit. La mobilisation ne faiblit pas. Ce soir encore, de nombreux rassemblements sont organisés devant les tribunaux pour dénoncer les dysfonctionnements après l'affaire Liana. Une grande marche contre les violences sexuelles est aussi prévue samedi à Paris et partout en France. La proposition de loi sur l'ultra fast fashion votée cet après-midi au Sénat, le texte qui cible les géants du commerce textile en ligne comme Chine, est donc définitivement adopté. Il prévoit notamment un malus financier sur chaque produit et l'interdiction des publicités pour ces marques. Pour finir, le foot et la suite des 16e de finale de la Coupe du Monde. À 19h, le Brésil affronte le Japon, suivi de l'Allemagne face au Paraguay. Et le vainqueur sera potentiellement le prochain adversaire des Bleus. Eux joueront leur place en 8e de finale demain soir contre la Suède. Voilà pour l'info. Bonne fin de journée.
2: 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Jade Billan.
3: Bonsoir à toutes et à tous. C'était dantesque, ça fait mal au cœur. La réaction du maire d'Onoblerie-Saint-Symphorien après le constat des dégâts causés par les vents forts et l'orage de samedi soir. Jean-Luc Dussert détaille que beaucoup d'arbres ont été cassés, déracinés, fendus et certains sont tombés sur des véhicules stationnés sur le regroupement de communes. Le parc du château est défiguré. La municipalité a déposé une demande de reconnaissance des de catastrophes naturelles et enjoint les habitants à leur signaler tout sinistre dû au passage de cet orage. Luisant va s'ouvrir comme une belle fleur. 4e édition de la fête du Coquelicot. C'est ce samedi avec près de 50 stands annoncés, des associations, créateurs, stands de gastronomie ou encore espaces dédiés aux plantes et fleurs. Le programme est riche. La journée va être rythmée par de nombreuses animations. C'est en accès libre pour toutes et tous, quelques que soit votre âge, de 10h à 18h à l'étang de Luisant. Nouveau conseil pour les élus du Pau-Perchois. 20 points à l'ordre du jour de ce conseil communautaire qui débute à 20h30 aujourd'hui à la salle des fêtes d'Illiers-Combray. Finances, urbanisme, environnement, développement économique, eau et assainissement ou encore culture et services aux familles sont annoncés pour donc les points de cette réunion. Les créatures aquatiques et mystérieuses des contes de notre enfance s'installent en Eure-et-Loire, au château de Châteaudun précisément, qui accueille jusqu'au 4 octobre l'exposition itinérante Le Chant des Ondes, plongée féerique à découvrir en famille avec à la fois artistique et ensemble d'objets qui se veulent presque des présentations de collection. Les précisions sur intensité.net. Et puis cette belle performance en baseball, le French Cubs de Chartres réalise un triplé exceptionnel, 3 titres de champion, Centre-Val de Loire, des distinctions régionales pour les catégories U12, U15 et l'équipe de jeunes adultes. Une performance d'autant plus magistrale que les 3 formations terminent leur saison totalement invaincues. Pour la météo de demain, ce sont des températures qui vont aller entre 13 degrés au lever du jour et 28 l'après-midi, temps relativement ensoleillé, même si quelques nuages vont parsemer le ciel. Merci d'écouter Intensité, belle soirée à toutes et tous.
0: Merci Jade Billon pour l'info. On va te retrouver dans 30 minutes. Alors ce qui est bien, c'est que tu vas nous déballer plein de bons plans. Et ne surtout pas rater chez nous en Eure-et-Loir. Il y aura la météo aussi. Le retour de l'info. Et puis on va parler d'un événement. Le Challenge 28 qui sort de retour à Luisant très bientôt. D'ici là, c'était Taylor Swift et puis Lizzo sur Intensité.

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Taylor Swift avec Opalite sur Intensité. L'Allure Challenge de Luisan, 3e édition, sera de retour le 17 octobre prochain. Il y a eu un sacré succès l'année dernière avec 900 participants à l'événement. Du coup, ils se sont dit, allez, on va essayer d'avoir 1500 participants attendus cette année. On programme 3 courses nocturnes, 5, 10 et 21 km. Rendez-vous le samedi 17 octobre prochain à Luisan. Vous avez toutes les infos sur le site allure-challenge.fr et Intensité partenaire de l'événement. La rédaction arrive à 18h30. Avant ça, voici Papa Roche.

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10: 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Il est 18h30, bienvenue les Éoliens, c'est Intensité. La météo sera-t-elle caniculaire comme la semaine dernière? Peu de chance, on a les bonnes nouvelles. On va en parler d'ailleurs, il y aura l'agenda aussi. Zao MC Solar et puis la rédaction qui était avec nous, l'info dans la Loire. Maintenant, c'est avec Jade Billon.
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12: Dans le nord-est du département, cette demande de reconnaissance de l'état de catastrophe naturelle après les orages de ce week-end. Dans le reste de l'actualité, ce conseil communautaire à Illiers-Combray ce soir. Et puis cette belle performance en Bells Ball du club de Chartres, 3 fois récompensé en Ligue régionale. Bonsoir à toutes et à tous. Et donc, je le disais dans les titres, les orages ont fait des dégâts avec les vents forts. Samedi soir, le parc du château à Auneau est complètement défiguré. C'était dantesque, ça fait mal au cœur, se désole même le maire d'Auneau, Bleury-Saint-Symphorien. Jean-Luc Dussert détaille que beaucoup d'arbres ont été cassés, déracinés, certains fondus, voire tombés sur des véhicules stationnés. Les communes de Bleury et Saint-Symphorien ont été touchées dans une moindre mesure, mais les agents de la commune ont donc été mobilisés dès samedi soir et encore aujourd'hui pour sécuriser les secteurs touchés. Certains habitants remontent eux aussi des dégâts chez eux. Face à l'ampleur de ce désastre, la municipalité a déposé une demande de reconnaissance de l'état de catastrophe naturelle et espère une réponse positive. Elle enjoint ses administrés à leur signaler tout sinistre dû au passage de ce phénomène météo intense. La météo qui d'ailleurs a causé des restrictions, voire des interdictions des usages de l'eau. C'est une décision en vigueur pour le département sur certains cours d'eau depuis aujourd'hui. Résultat de l'absence de pluie, des températures caniculaires aussi sur les derniers jours. Le Ramon, Lausanne, Lierre, La Cloche, le Loiramont sont en alerte renforcée. Synonyme de restrictions, par exemple sur l'arrosage des pelouses et jardins de 9h à 20h. La situation la plus critique dans le département concerne la Vègre, cette rivière dans le nord-est du département qui est en état de crise. Les détails à retrouver sur le site de la préfecture de Eure-et-Loire pour les rivières concernées et les restrictions qui accompagnent donc ces situations. Politique à présent, 20 points à traiter à Illiers-Combray pour ce nouveau conseil communautaire. Les élus de l'Entrebos et Perche se réunissent à partir de 20h30 à la salle des fêtes d'Illiers. Finances, urbanisme, environnement, infrastructure, eau, assainissement, culture et services aux familles sont les centres d'intérêt de cette séance. Dans le volet développement économique, la rétrocession d'une bande de terrain à titre onéreux au profit de la société Mount Park est annoncée. Il s'agit de la société qui œuvre sur le chantier du site logistique Amazon, dont la mise en fonction doit se faire à l'automne. Et puis, pour les élus de Château-d'Ain municipal, une vingtaine de points également à l'ordre du jour, comme le projet de création d'une nouvelle micro-crèche, les orientations de la politique de la ville avec l'attribution des subventions pour cette année, ou encore les modalités de la taxe d'aménagement. Séance à 19h30 au sein de l'hôtel de ville. Une quatrième édition pour la fête du Coquelicot. C'est à Luisant, au niveau de l'étang. Près de 50 stands vont s'y installer samedi, avec des associations, des créateurs de bijoux et décorations, des espaces dédiés aux cosmétiques et soins, ou encore ces stands de gastronomie, ou même dédiés aux plantes et fleurs. C'est donc ouvert à toutes et tous, avec de nombreuses animations pour rythmer la journée. Quelques animations plus ponctuelles, comme ce spectacle familial et participatif consacré aux relations aux arbres. Ce sera à 15h, accessible dès 6 ans et gratuit. Il y aura aussi quelques animations en continu, donc pour cet événement qui est ouvert à toutes et tous. C'est ce 4 juillet de 10h à 18h. Du côté de Châteaudun, c'est déjà ouvert et c'est à voir jusqu'à cet automne. Au château de Châteaudun, des créatures aquatiques et mystérieuses, des contes de notre enfance vont prendre vie avec une exposition itinérante, le Chant des ondes, c'est son nom. Plongée féerique à découvrir en famille au cœur du château, l'ambiance s'annonce tamisée avec ce parcours onirique où des installations vidéo contemporaines, des carousels d'ombre et des musiques envoûtantes vont offrir aux visiteurs une immersion des plus totales. Que vous soyez grand ou petit, c'est pour tout le monde, avec votre imaginaire qui va être mis en avant. Christine Morel est chargée des publics au château de Châteaudun.
13: Vous allez avoir une variété d'éléments à la fois artistiques et à la fois ensemble d'objets qui se veulent presque des présentations de collections qui vont mettre en évidence l'élément décoratif qu'est la sirène. J'aime beaucoup cette expression, effectivement, le visiteur va rentrer dans un bain. C'est exactement ça et c'est effectivement tout à fait l'intention des commissaires d'exposition, oui. D'immerger le visiteur.
12: Et c'est donc précisément à voir jusqu'au 4 octobre pour frissonner et rêver sur l'éperon rocheux qui domine la vallée du Loir. L'accès est entièrement inclus dans le billet d'entrée du

0: Et Chartres Échec qui s'illustre aussi avec David Lacan Russe, qui est quatrième au championnat du monde en Italie, catégorie U14. Il avait remporté le mondial U10 et le bronze U12 et savait que l'exploit serait difficile, mais il a donc obtenu cette quatrième place et confirme son statut parmi l'élite. C'est la fin de ce journal. Bonne soirée à tous.
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1: Les températures actuellement sont autour toujours de la vingtaine de degrés. Ce sera de nouveau le cas demain dans le département. S'il fera 13 à 18 degrés au lever du jour, eh bien, comptez 22 à la mi-journée. Et pour ce mardi 30 juin, dernière journée du mois de juin, eh bien, les températures vont être autour des 26 degrés si vous êtes à Broue, 27 dans le Dunois, notamment aussi dans la Beauce, au village Vauvéen, à Saint-Ville, 28 degrés pour l'agglomération de Chartres, du côté de Galardon, 28 degrés également pour Dreux-Vernouillet. La tendance pour la journée de mercredi, c'est aussi ce temps ensoleillé, des températures un tout petit peu plus fraîches, et donc qui seront davantage de saison.
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1: Parmi les rendez-vous extraits de

0: agenda, ce conseil communautaire à Chartres. Il vient tout juste de débuter dans l'hémicycle du pôle administratif au sein de l'hôtel d'agglomération. Et donc, vous pouvez suivre ces échanges sur le site de Chartres Métropole. À Courtalin, visitez le château, site habituellement fermé, qui a donc décidé de s'ouvrir au public cette année. Et ce sera notamment des visites régulières l'après-midi depuis ce 29 juin jusqu'au 31 juillet, puis quelques dates fin août, début septembre. Le don du sang, demain, c'est à Chartres avec cette collecte à partir de 14h jusqu'à 18h. Quelques créneaux encore à réserver également pour ce mercredi 1er juillet. Tout ça se passe sur le site de l'Hippodrome Chartrain. Dans les rendez-vous de demain également, c'est quelques sites qui vont se mettre à l'heure du foot pour la diffusion du 16e de finale de l'équipe de France. C'est à retrouver sur intensité.net pour les lieux où il y a des fan zones. Et puis demain dans le département aussi, ce temps de cinéma à Arroux avec la diffusion, projection de la Vénus électrique. Ce sera à 20h30. Bonne soirée à toutes et tous.
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3: Et ben voilà qui est fait pour l'info sur l'Insta de maintenant sur intensité.net. Bon, vu que c'est l'été, on a prévu le truc génial pour vous faire devenir des petits auditeurs VIP et avoir plein d'avantages par rapport aux autres. On vous explique ça juste après Dépêche Mode, Lady Gaga et 21 juin le duo.

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Dépêche Mode, Enjoy the Silence avec Intensité en or. 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On va se retrouver dès demain sur Intensité. Bonne fin de journée tout le monde avec Joe. Voici A New Beginning.

0: Bonsoir à tous. La vigilance canicule reste de mise dans le sud-est de la France. Encore 5 départements sont placés en alerte orange ce lundi. Elle sera levée dès demain matin dans les Alpes de Haute-Provence, mais elle restera active en Haute-Corse, en Corse du Sud, dans les Alpes-Maritimes et dans le Var. Des territoires où les températures devraient encore grimper ce mardi. Le mercure devrait toutefois baisser à partir de jeudi, selon Météo France. Les conséquences de ces fortes chaleurs, c'est bien sûr le risque d'incendie. Notez que 8 départements seront en alerte orange demain. 6 basculeront en rouge avec un risque de feu très élevé à partir de mercredi. Les Pyrénées-Orientales, l'Aude, l'Hérault, le Gard, le Var et le Vaucluse. En parallèle, une réunion de crise se tient actuellement en place Beauvau. Objectif, tirer les enseignements de cet épisode caniculaire historique, mais aussi anticiper de nouvelles vagues de chaleur selon Matignon. Un nouvel épisode est jugé probable dès la semaine prochaine par Météo France, même si l'intensité reste encore incertaine. Des rassemblements partout en France ce soir devant les tribunaux. Comme chaque lundi, désormais, plusieurs collectifs appellent à manifester pour dénoncer les dysfonctionnements dans l'affaire Liana, cette jeune collégienne de 11 ans tuée dans le Gers. En parallèle, une grande marche contre les violences sexuelles est aussi prévue samedi prochain à Paris et partout en France. Dans le reste de l'actualité, une 6e victime recensée en Allemagne. Le bilan s'alourdit après cette fusillade mortelle à Stade dans le nord du pays. Ce lundi, plusieurs coups de feu ont éclaté dans un centre d'aide pour jeunes. Les 5 autres victimes, elles, sont majeures. Pour l'heure, 2 personnes ont été interpellées, dont le principal suspect. Une enquête est en cours. Et puis en foot, suite des phases finales de la Coupe du Monde, deuxième affiche de ces 16e de finale ce soir avec un choc entre le Brésil et le Japon. Coup d'envoi imminent à 19h à Houston. À suivre à partir de 22h30, l'Allemagne défie le Paraguay. En attendant, pour l'équipe de France, ce sera demain face à la Suède. Bonne soirée à tous.
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2: Bonsoir à toutes et à tous. C'était dantesque, ça fait mal au cœur. La réaction du maire d'Onoblerie-Saint-Symphorien après le constat des dégâts causés par les vents forts et l'orage de samedi soir. Jean-Luc Dussert détaille que beaucoup d'arbres ont été cassés, déracinés, fendus et certains sont tombés sur des véhicules stationnés sur le regroupement de communes. Le parc du château est défiguré. La municipalité a déposé une demande de reconnaissance des de catastrophes naturelles et enjoint les habitants à leur signaler tout sinistre dû au passage de cet orage. Luisant va s'ouvrir comme une belle fleur. 4e édition de la fête du Coquelicot. C'est ce samedi avec près de 50 stands annoncés, des associations, créateurs, stands de gastronomie ou encore espaces dédiés aux plantes et fleurs. Le programme est riche. La journée va être rythmée par de nombreuses animations. C'est en accès libre pour toutes et tous, quelques que soit votre âge, de 10h à 18h à l'étang de Luisant. Nouveau conseil pour les élus du Beauperchois. 20 points à l'ordre du jour de ce conseil communautaire qui débute à 20h30 aujourd'hui à la salle des fêtes d'Illiers-Combray. Finances, urbanisme, environnement, développement économique, eau et assainissement ou encore culture et services aux familles sont annoncés pour donc les points de cette réunion. Les créatures aquatiques et mystérieuses des contes de notre enfance s'installent en Eure-et-Loire, au château de Châteaudun précisément, qui accueille jusqu'au 4 octobre l'exposition itinérante Le Chant des Ondes, plongée féerique à découvrir en famille avec à la fois artistique et ensemble d'objets qui se veulent presque des présentations de collection. Les précisions sur intensité.net. Et puis cette belle performance en baseball, le French Cubs de Chartres réalise un triplé exceptionnel, 3 titres de champion Centre-Val-de-Loire, des distinctions régionales pour les catégories U12, U15 et l'équipe de jeunes adultes. Une performance d'autant plus magistrale que les 3 formations terminent leur saison totalement invaincues. Pour la météo de demain, ce sont des températures qui vont aller entre 13 degrés au lever du jour et 28 l'après-midi, temps relativement ensoleillé, même si quelques nuages vont parsemer le ciel. Merci d'écouter Intensité, belle soirée à toutes et tous. 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
1: Merci d'être à l'écoute d'Intensité. On poursuit évidemment avec les offres d'emploi. On débute à Mère-Église où une entreprise spécialisée dans la rénovation de bâtiments recherche toujours un apprenti charpentier et un apprenti couvreur. Contactez l'entreprise au 07 61 81 78 12. À Brou, une entreprise du secteur agro-céréalier et industriel recrute un technicien sur tour à commande numérique en CDD. Contactez le 02 37 97 66 28. Et puis enfin, Châteaudun, une organisation du secteur social recherche un ou une secrétaire en CDD à temps partiel. Référence France Travail, c'est le 209 SBDM. Courage à vous si vous cherchez un job dans la région.
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1: Très bon lundi, bonne semaine à l'écoute d'Intensité. L'actualité des associations à signaler pour les prochains jours, comme demain à 14h30 à la salle des fêtes de la Bazoche-Gouët. Le concours de belote individuelle sans annonce du club de l'amitié Bazochienne. La mise sera à 10 euros avec gagné jusqu'à 90 euros. Vendredi à 20h30 au foyer communal de Pontgouin, c'est le loto de fête et animation Goni Pontine. Le carton sera à 4 euros. Vendredi, samedi et dimanche, au lieu dit la Gospière à Brugasson, c'est le festival de la Gospière organisé par la Mariénée. Théâtre d'improvisation, chansons, concerts, DJ, l'entrée est à prix libre. Renseignements au 06 69 99 30 32. Samedi, rendez-vous de 9h à 18h au 10 avenue Georges Clémenceau à Illy-Combré pour un vin maison de l'association Les Aubépines, vaisselle, bibelots, linge ou encore divers petits meubles à vendre. Samedi à partir de 17h, à côté du camping de Courville-sur-Eure, c'est la guinguette organisée par les sapeurs-pompiers, à signaler que l'entrée est gratuite. À dimanche à 13h30 à la salle des fêtes de Châteauneuf-en-Thymerais, c'est un super loto spécial bon d'achat au profit de l'association Les Petits Doudous de l'hôpital de Chartres. 4 euros le carton avec à gagner jusqu'à 500 euros. Réservation au 07 49 45 17 14. À dimanche à partir de 7h à Chapelle Royale, brocante de l'amicale des anciens élèves, 2 euros le mètre. Exposition de cartes postales anciennes, inscription au 06 24 26 71 37. C'est aussi ce week-end, dimanche à partir de 8h au Moulin des Planches à Montigny-sur-Avre, deuxième rassemblement de véhicules anciens et prestige par l'association Vintage Vibes. Exposant 5 euros, réservation par SMS au 06 15 49 08 34. L'entrée est gratuite pour les visiteurs. Dimanche, également à partir de 8h à Béville-le-Comte, vide-grenier du comité des fêtes, 2 euros le mètre. Si paiement en avance, 3 euros le jour même. Inscription au 06 17 85 49 45. À partir de 8h dimanche, au centre équestre du Carillon à Luisan, premier concours de saut d'obstacle inscrit au circuit départemental. À cavalier de tout niveau, l'entrée est gratuite. À partir de 14h30 dimanche à Châtillon-Dinois, 62e fête d'été de l'association Fête de l'été à Kermesse. La Country Darou sera là, concours de tir, concours de vélo fleuri pour les enfants. En soirée, repas champêtre avec jambon grillé, inscription sur place. Au plan d'eau de Drouet dans le Loir-et-Cher, dimanche, c'est la soirée perchée avec à 19h concert de Starshield. À 22h30 cinéma en plein air avec la projection du film Le Robot Sauvage. L'entrée est gratuite, buvette et food truck sur place. Samedi 11 juillet à Lille de la Vallée de l'Aigre, à Romilly-sur-Aigre, à partir de 16h jusqu'à la tombée de la nuit, fête de l'aigrette organisée par Romilly en fait, participation du groupe Challenger, d'Oika Oika ou encore Miss Sakana. Renseignements au 06 61 02 16 30. Lundi 13 juillet à 19h30 à Châtillon-Dunois, c'est la paella des sapeurs-pompiers. Pour les adultes, ce sera 20 euros. 10 euros pour les moins de 12 ans. Feu d'artifice au programme. Et puis à partir de 23h, le bal. Réservation obligatoire avant le 1er juillet au 07 85 69 29 09. Vendredi 17 et samedi 18 juillet à partir de 18h30 à l'étang du Tertre à Coudray-au-Perche, festival de musique organisé par les Vieilles Charrettes avec Graines de Sel, Télégraphe ou encore les Percucherons, entre autres. L'entrée est à 20 euros. À dimanche 19 juillet à Yèvre, brocante du comité des fêtes, installation de 5h à 8h, 2 euros le mètre, pas de réservation sauf pour les professionnels. À 20h, concert gratuit à la salle récréative, renseignements au 06 77 52 89 95. À la rentrée de septembre, rejoignez le club de canoë-kayak Dunois, profitez de 4 mois offerts sur votre licence, club labellisé et classé parmi les meilleurs clubs de France. On vous rappelle aussi que le musée école à Anvers vous ouvre ses portes de 14h à 18h, sauf les lundis et mardi, ouvert uniquement pour les groupes sur réservation au 02 37 98 36 07. Le tarif individuel est à 5,50 euros. C'est gratuit pour les enfants jusqu'à 6 ans. Plusieurs vignes maison à vous signaler dans la région, à Romilly-sur-Aigre ou encore Chapelle Royale. Ça commence vendredi 14h jusqu'à dimanche 19h. Ce vigne maison au 19 rue Jean Moulin à Chapelle Royale, donc avec à vendre disques, vinyle et CD, vêtements également. Ce week-end, samedi et dimanche 9h-18h, autre vigne maison au 23 rue des Oiseaux à Romilly-sur-Aigre avec à vendre mobilier, vaisselle ou encore bibelots. Voilà pour l'ensemble de ces événements. Intensité.net pour retrouver plein d'autres idées sorties à côté de la maison.
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1: Bonjour, au programme de votre soirée télé de ce lundi 29 juin sur TF1 Camping Paradis, série avec Laurent Rounac sur France 2, Meurtre au Paradis, série policière sur France 3, en attendant Beau Jungles, film avec Virginie Fiera et Romain Duris. Dans la France de la fin des années 50, Georges Fouquet rencontre Camille au cours d'un cocktail mondain. C'est le coup de foudre immédiat. Sur W9, West Side Story, film réalisé par Steven Spielberg. Sur TMC, Dune, film avec Timothée Chalamet et Zendaya. Sur France 4, Laissez-vous compter, série documentaire. Un voyage sur les traces des marins les plus fascinants et les plus populaires de l'histoire, les pirates et les corsaires. De l'océan Indien à l'île de la Réunion et l'île Maurice à Saint-Malo, ces aventuriers ont fait régner la terreur. Et puis sur France 5, Instinct Animal Magazine. Au cœur des déserts de Namibie, l'acteur Gilles Alma, héros de la série César Wagner, partage la vie des animaux sur leur propre territoire. Très belle soirée télé.
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0: Bonsoir à tous. Vers une troisième vague de chaleur d'ici les prochaines semaines, Sébastien Lecornu évoque la reprise d'un nouvel épisode caniculaire possible au mois de juillet. Le Premier ministre tenait en fin d'après-midi une nouvelle réunion interministérielle de crise, place Beauvau, l'occasion de dresser un premier bilan de cette période historique. Le chef du gouvernement a également indiqué que le niveau 3 du plan Orsan sera maintenu encore quelques jours. Il a aussi annoncé la livraison de 30 000 climatiseurs à destination des hôpitaux. Et notez d'ailleurs que 5 départements sont toujours placés en alerte orange ce lundi. Elle sera levée dès demain matin dans les Alpes de Haute-Provence, mais restera active en Haute-Corse, en Corse du Sud, dans les Alpes-Maritimes et dans le Var. La canicule à l'origine de ce terrible drame dans le Nord. Deux sœurs jumelles de 15 mois ont été retrouvées mortes dans leur lit. Selon les premiers éléments, elles seraient décédées par déshydratation. Les 4 autres enfants de la famille âgés de 3 à 6 ans ont été pris en charge à l'hôpital, eux aussi en état de déshydratation. Le couple a été interpellé et placé en garde à vue. Le chantier de l'autoroute A69 définitivement validé. Le Conseil d'État a tranché ce lundi en rejetant les pourvois en cassation des opposants. C'était l'une des dernières étapes de ce bras de fer juridique qui dure maintenant depuis 3 ans. Le collectif La Voie Libre, opposé à la 69, dénonce de son côté une décision de déni climatique par la plus haute sphère du pouvoir juridique. L'autoroute entre Toulouse et Castres, dont une portion est accessible depuis début juin, doit ouvrir entièrement mi-octobre. Dans le reste de l'actualité, de nouvelles secousses au Venezuela. 5 jours après le double tremblement de terre meurtrier, un nouveau séisme de magnitude 4,6 a été recensé à Caracas. En attendant, les recherches se poursuivent activement dans les décombres. Le dernier bilan provisoire fait état de 1500 morts et 50 000 personnes portées disparues. Notez aussi que près de 189 bâtiments se sont entièrement effondrés. Et puis en foot, les 16e de finale de la Coupe du Monde, ça continue aux États-Unis. Le Brésil affronte actuellement le Japon à Houston. À 22h30, l'Allemagne défiera le Paraguay. Excellente soirée à tous.
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2: Bonsoir à toutes et à tous. C'était dantesque, ça fait mal au cœur. La réaction du maire d'Onoblerie-Saint-Symphorien après le constat des dégâts causés par les vents forts et l'orage de samedi soir. Jean-Luc Dussert détaille que beaucoup d'arbres ont été cassés, déracinés, fendus et certains sont tombés sur des véhicules stationnés sur le regroupement de communes. Le parc du château est défiguré. La municipalité a déposé une demande de reconnaissance d'état de catastrophe naturelle et enjoint les habitants à leur signaler tout sinistre dû au passage de cet orage. Luisant va s'ouvrir comme une belle fleur. 4e édition de la fête du Coquelicot. C'est ce samedi avec près de 50 stands annoncés, des associations, créateurs, stands de gastronomie ou encore espaces dédiés aux plantes et fleurs. Le programme est riche. La journée va être rythmée par de nombreuses animations. C'est un accès libre pour toutes et tous, quel que soit votre âge, de 10h à 18h à l'étang de Luisant. Nouveau conseil pour les élus du Pau-Perchois. 20 points à l'ordre du jour de ce conseil communautaire qui débute à 20h30 aujourd'hui à la salle des fêtes d'Illiers-Combray. Finances, urbanisme, environnement, développement économique, eau et assainissement ou encore culture et services aux familles sont annoncés pour donc les points de cette réunion. Les créatures aquatiques et mystérieuses des contes de notre enfance s'installent en Eure-et-Loire, au château de Châteaudun précisément, qui accueille jusqu'au 4 octobre l'exposition itinérante Le Chant des Ondes, plongée féerique à découvrir en famille avec à la fois artistique et ensemble d'objets qui se veulent presque des présentations de collection. Les précisions sur intensité.net. Et puis cette belle performance en baseball, le French Cubs de Chartres réalise un triplé exceptionnel. 3 titres de champion, Centre-Val de Loire, des distinctions régionales pour les catégories U12, U15 et l'équipe de jeunes adultes. Une performance d'autant plus magistrale que les 3 formations terminent leur saison totalement invaincues. Pour la météo de demain, ce sont des températures qui vont aller entre 13 degrés au lever du jour et 28 l'après-midi, temps relativement ensoleillé, même si quelques nuages vont parsemer le ciel. Merci d'écouter Intensité, belle soirée à toutes et tous.

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0: Aujourd'hui, on parle d'une comédie culte qui a droit à son préquel en série. C'est un film qui a marqué toute une génération et permis à Reese Witherspoon d'incarner un personnage culte, La Revanche d'une blonde au début des années 2000, l'histoire d'une jeune femme qui veut se faire un nom à Harvard malgré son apparence superficielle, un récit qui a droit à un préquel sous forme de série sur Prime Video intitulée Elle, du nom du personnage principal. On retrouve la jeune femme dans les années 90 lorsqu'elle est encore au lycée dans un quartier chic de Los Angeles. Son monde s'écroule lorsqu'elle doit déménager à Seattle.
1: J'ai dû chercher un autre travail. J'ai trouvé un cabinet.
2: C'est quoi son nom?
1: L'élite de Seattle.
2: Parce que l'autre médecin est de Seattle?
1: Parce que le cabinet est à Seattle.
2: Tu feras des allers-retours à Seattle?
3: Elle en déménage à Seattle.
2: Combien de temps exactement?
1: 2-3 ans.
2: Toute ma vie donc.
3: Chérie.
0: Hors de son cocon de Los Angeles, elle a bien du mal à s'intégrer dans son nouveau lycée, alors que la mode est au grunge et qu'elle est toujours habillée en rose bonbon. Une comédie légère en cette période estivale, une série que Reese Witherspoon elle-même a adoubée, elle qui a passé le flambeau à la jeune Lexi Minetti qui reprend son rôle iconique.
4: Joli parapluie.
2: Merci, j'en ai hérité.
5: Elle rigolait, t'as l'air d'une bouffonne.
2: Je m'appelle Elle.
4: Quoi ?
2: J'adore le café glacé le mois de juillet et quand les gens s'habillent en tenue de tennis, même s'ils jouent pas au tennis.
4: Quelqu'un t'a demandé de faire ça?
0: Elle, sur Prime Video. 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

Bonsoir à tous. Jamais la canicule n'avait causé autant de victimes à domicile. Le bilan de Sébastien Lecornu après cette nouvelle vague de chaleur historique. Le Premier ministre tenait cet après-midi une nouvelle cellule de crise place Beauvau. Toute comparaison mécanique avec 2003 serait déplacée, a notamment déclaré le chef du gouvernement. Il a également indiqué que le niveau 3 du plan Orsan sera maintenu encore quelques jours. Conséquence de ces fortes chaleurs, c'est bien le risque d'incendie. Notez que 8 départements seront en alerte orange demain. 6 basculeront en rouge avec un risque de feu très élevé à partir de mercredi. Les Pyrénées-Orientales, l'Aude, l'Hérault, le Gard, les Bouches-du-Rhône et le Vaucluse. Et après la France, c'est au tour des États-Unis de subir les fortes chaleurs. Le mercure pourrait atteindre des records et par conséquent impacter la Coupe du monde de foot. On attend jusqu'à 46 degrés par endroit selon les services météorologiques américains. L'actualité, c'est aussi cette découverte macabre à Bobigny en Seine-Saint-Denis. Le corps d'un nourrisson a été découvert ce lundi dans un sac poubelle à proximité de la préfecture. Selon les premiers éléments, des témoins auraient alerté les autorités après avoir vu un homme déposer le sac plein de sang. Le parquet a ouvert une enquête pour meurtre sur mineur de moins de 15 ans et recel de cadavres. Le suspect, quant à lui, est toujours en fuite. L'épave évacuée à Tomblaine après ce terrible crash d'avion. L'appareil qui s'est écrasé hier en Meurthe-et-Moselle a été retiré cet après-midi du site de l'accident. Drame qui, on le rappelle, a coûté la vie à 11 personnes venues faire un baptême de parachutisme. L'identification des victimes est d'ailleurs toujours en cours. Sur place, les enquêteurs du Bureau d'enquête et d'analyse pour la sécurité de l'aviation civile poursuivent leurs investigations pour déterminer les causes de l'accident. Et puis en tennis, début de quinzaine difficile pour nos Français à Wimbledon. Seul Arthur Hinderknecht s'est qualifié pour le second tour après sa victoire contre Oliver Tarvet. Alexandre Muller, lui, s'est lourdement incliné face à l'Américain Tommy Paul. Défaite également pour Hugo Gaston, 3-7 contre Stefanos Tsitsipas. Chez les femmes, Elsa Jacquemot a été éliminée par la Japonaise Naomi Osaka.

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